taux que le gouvernement américain, qui varie de 15 % à 50 %. La liste touche principalement des secteurs comme l'acier, les produits laitiers, l'électroménager, le matériel agricole, les pâtes et papiers et l'électronique. Et maintenant, la météo à la TUC. Ce soir et cette nuit, c'est partiellement nuageux avec 40 % de probabilité d'averse et un risque d'orage. Le minimum, lui, est de 12 degrés.

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2: 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Selon le directeur général de la coopérative forestière du Haut-Saint-Maurice, Marc-André Despins, les tarifs de 50 % sur les exportations canadiennes annoncés la semaine dernière par le président Trump devraient chambouler une industrie déjà fragilisée. Alors que le bois d'œuvre est déjà frappé de droits de 45 %, une nouvelle taxe sera appliquée par les Américains. Il s'agirait de d'autres produits issus de la filière forestière, soit des panneaux OSB, des secteurs pâte et papier, des meubles, des poutrelles. Le festival de Wimontachi, qui a été présenté durant la dernière fin de semaine, a connu un vif succès. Un des organisateurs du festival, Patrick Boivin, ne peut quantifier le nombre de personnes qui se sont rendues sur place, mais il affirme d'emblée qu'elles ont été nombreuses. Le point culminant de la fin de semaine était le spectacle de la fin du festival, dimanche, avec le groupe Kashtin. À lui seul, le spectacle a complètement rempli l'aréna où était présentée la programmation. D'autres groupes autochtones ont aussi livré des prestations. Ottawa a choisi de répondre à l'administration Trump avec des droits de douane équivalents à ceux imposés par les États-Unis. Autrement dit, le fédéral appliquera à partir du 8 septembre des droits de douane sur une liste de plus de 700 produits au même taux que le gouvernement américain, qui varie de 15 % à 50 %. La liste touche principalement des secteurs comme l'acier, les produits laitiers, l'électroménager, le matériel agricole, les pâtes et papiers et l'électronique. Et maintenant, la météo à la TUC. Ce soir et cette nuit, c'est partiellement nuageux avec 40 % de probabilité d'averse et un risque d'orage. Le minimum, lui, est de 12 degrés.

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2: 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Selon le directeur général de la coopérative forestière du Haut-Saint-Maurice, Marc-André Despins, les tarifs de 50 % sur les exportations canadiennes annoncés la semaine dernière par le président Trump devraient chambouler une industrie déjà fragilisée. Alors que le bois d'œuvre est déjà frappé de droits de 45 %, une nouvelle taxe sera appliquée par les Américains. Il s'agirait de d'autres produits issus de la filière forestière, soit des panneaux OSB, des secteurs pâte et papier, des meubles, des poutrelles. Le festival de Wimontachi, qui a été présenté durant la dernière fin de semaine, a connu un vif succès. Un des organisateurs du festival, Patrick Boivin, ne peut quantifier le nombre de personnes qui se sont rendues sur place, mais il affirme d'emblée qu'elles ont été nombreuses. Le point culminant de la fin de semaine était le spectacle de la fin du festival, dimanche, avec le groupe Kashtin. À lui seul, le spectacle a complètement rempli l'aréna où était présentée la programmation. D'autres groupes autochtones ont aussi livré des prestations. Ottawa a choisi de répondre à l'administration Trump avec des droits de douane équivalents à ceux imposés par les États-Unis. Autrement dit, le fédéral appliquera à partir du 8 septembre des droits de douane sur une liste de plus de 700 produits au même taux que le gouvernement américain, qui varie de 15 % à 50 % La liste touche principalement des secteurs comme l'acier, les produits laitiers, l'électroménager, le matériel agricole, les pâtes et papiers et l'électronique. Et maintenant, la météo à la tuque. Ce soir et cette nuit, c'est partiellement nuageux avec 40 % de probabilité d'averse et un risque d'orage. Le minimum, lui, est de 12 degrés.

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2: 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Selon le directeur général de la coopérative forestière du Haut-Saint-Maurice, Marc-André Despins, les tarifs de 50 % sur les exportations canadiennes annoncés la semaine dernière par le président Trump devraient chambouler une industrie déjà fragilisée. Alors que le bois d'œuvre est déjà frappé de droits de 45 %, une nouvelle taxe sera appliquée par les Américains. Il s'agirait de d'autres produits issus de la filière forestière, soit des panneaux OSB, des secteurs pâte et papier, des meubles, des poutrelles. Le festival de Wimontachi, qui a été présenté durant la dernière fin de semaine, a connu un vif succès. Un des organisateurs du festival, Patrick Boivin, ne peut quantifier le nombre de personnes qui se sont rendues sur place, mais il affirme d'emblée qu'elles ont été nombreuses. Le point culminant de la fin de semaine était le spectacle de la fin du festival, dimanche, avec le groupe Kashtin. À lui seul, le spectacle a complètement rempli l'aréna où était présentée la programmation. D'autres groupes autochtones ont aussi livré des prestations. Ottawa a choisi de répondre à l'administration Trump avec des droits de douane équivalents à ceux imposés par les États-Unis. Autrement dit, le fédéral appliquera à partir du 8 septembre des droits de douane sur une liste de plus de 700 produits au même taux que le gouvernement américain, qui varie de 15 % à 50 %. La liste touche principalement des secteurs comme l'acier, les produits laitiers, l'électroménager, le matériel agricole, les pâtes et papiers et l'électronique. Et maintenant, la météo à la TUC. Ce soir et cette nuit, c'est partiellement nuageux avec 40 % de probabilité d'averse et un risque d'orage. Le minimum, lui, est de 12 degrés.

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2: 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Selon le directeur général de la coopérative forestière du Haut-Saint-Maurice, Marc-André Despins, les tarifs de 50 % sur les exportations canadiennes annoncés la semaine dernière par le président Trump devraient chambouler une industrie déjà fragilisée. Alors que le bois d'œuvre est déjà frappé de droits de 45 % une nouvelle taxe sera appliquée par les Américains. Il s'agirait de d'autres produits issus de la filière forestière, soit des panneaux OSB, des secteurs pâte et papier, des meubles, des poutrelles. Le festival de Wimontachi, qui a été présenté durant la dernière fin de semaine, a connu un vif succès. Un des organisateurs du festival, Patrick Boivin, ne peut quantifier le nombre de personnes qui se sont rendues sur place, mais il affirme d'emblée qu'elles ont été nombreuses. Le point culminant de la fin de semaine était le spectacle de la fin du festival, dimanche, avec le groupe Kashtin. À lui seul, le spectacle a complètement rempli l'aréna où était présentée la programmation. D'autres groupes autochtones ont aussi livré des prestations. Ottawa a choisi de répondre à l'administration Trump avec des droits de douane équivalents à ceux imposés par les États-Unis. Autrement dit, le fédéral appliquera à partir du 8 septembre des droits de douane sur une liste de plus de 700 produits au même taux que le gouvernement américain, qui varie de 15 % à 50 %. La liste touche principalement des secteurs comme l'acier, les produits laitiers, l'électroménager, le matériel agricole, les pâtes et papiers et l'électronique. Et maintenant, la météo à la tuque. Ce soir et cette nuit, c'est partiellement nuageux avec 40 % de probabilité d'averse et un risque d'orage. Le minimum, lui, est de 12 degrés.

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2: Salut, bienvenue dans vos 100 000 matins, 5h58, édition du mercredi. Fred Côté, salut.
3: Salut, Max Lalonde.
2: Content de te retrouver.
3: Moi aussi.
2: Hey, hier, on a eu un super meeting à haut par rapport à ce qui s'en vient pour la prochaine saison. Là, nous autres, on est là cette semaine, mais lancement officiel lundi prochain. Et je veux prendre du temps ce matin pour vous parler des nouveautés à venir à l'antenne de haut. Ça se peut. Qu'il y ait des gens qui fassent comme, ah mon Dieu, ça change. Oui. Oui, oh, oui ça change. Mais pour le mieux. On va peut-être vous raconter ça à 7h30 ce matin. C'est vraiment le fun.
3: Tu te changes chez Bobette à tous les jours. Fait que le changement, c'est bon, là.
2: Mais il y a des gens qui ont de la misère avec ça, oui, le changement. Puis c'est normal. T'sais, si t'as une signature radio dans ton secteur, dans ton coin, depuis des années, t'es habitué à entendre telle ou telle affaire depuis des années, puis c'est une habitude. La radio, c'est un média d'habitude, hein. Puis on arrive, puis bang, on change ça, là, une claque en arrière de la tête, là, c'est sûr que tu fais comme, t'es pas prêt nécessairement. Mais la radio s'en va vers de grands changements. Puis tu sais, la radio, moi, je l'ai toujours dit, va toujours être là, va toujours être dans vos vies, va toujours vous accompagner. Ouais. C'est à la radio à s'adapter aux nouvelles réalités et pas le contraire, dans la mesure où on est bombardé de partout. Tu sais, pendant des années, la radio, c'était le médium d'information le mieux outillé pour vous parler rapidement. Maintenant, c'est les médias sociaux. Avant, c'était la radio. Je voulais savoir ce qui se passe, tu ouvrais la radio. Maintenant, tu regardes Twitter, Facebook, ça va le savoir pas mal bien avant la radio ce qui se passe. S'il se passe un événement en ville, à Montréal, peu importe, au Québec. Et après ça, la radio va vous le rapporter, va vous le décortiquer, va amener des experts pour mieux vous en parler. La musique, avant, c'était la radio. La musique aujourd'hui ne se découvre plus à la radio. Non. Il y a encore des radios qui pensent que oui, mais elles sont malhonnêtes là, de faire « Ah, on va vous faire découvrir des chansons, mais non. »
3: D'ailleurs, Max, ça c'est un grand pan d'histoire qui est arrivé hier. Hey, la courbe a changé. C'est la courbe de l'écoute numérique de musique versus la radio. Mais là, c'est rendu maintenant que les gens vont sur les plateformes numériques plus qu'à la radio pour découvrir la musique. Mais c'est la première fois que ça arrive depuis là, toutes les grandes plateformes de musique, là.
2: Mais
3: on est là.
2: Encore une fois, Fred, c'était annoncé.
3: Ben oui, je sais bien.
2: Tu sais, dans la mesure où s'il y a des boss de radio aujourd'hui qui font ben quoi, mais là, c'est ce que Mané va faire d'autres choses.
3: Non, je suis d'accord avec toi.
2: Tu sais, on le savait depuis longtemps, puis c'est pour ça que je le dis, puis nous, c'est pas notre cas. Tu sais, la musique qu'on vous joue, c'est la musique que vous aimez, que vous avez déjà entendu, que vous avez déjà avec vous. Notre job à nous autres, c'est vous jouer le meilleur de la musique pour vous accompagner dans un format de show qui répond à vos besoins puis que vous aimez. Jamais on va arriver en disant, là, ce matin, là, j'ai une chanson à vous faire entendre. Madonna a sorti une toune, c'est pas sorti nulle part. Ça se peut pas. Depuis, ça fait 10 ans que la radio n'a pas fait découvrir une chanson à personne.
3: Ouais.
2: Depuis Spotify puis tout ça, là, tu sais, les exclusivités exclusives. Fais un agile dans mon téléphone, là. Prends-moi pas pour un tata, là. Tu sais, c'est, la réalité, c'est ça. Fait que tout ça pour dire que vers 7h30 ce matin, on va vous parler un peu de où haut s'en va. Ça va être le fun parce que c'est vraiment, on est en train de tourner le coin. Arsenal est une entreprise médiatique avant-gardiste qui s'en va, puis c'est le plus grand groupe de radio au Canada présentement, avec raison, parce que ici, Sylvain Chamberlain a the boss, une vision très, très claire, et où Arsenal s'en va, c'est très beau, c'est bien excitant, on va s'en parler tantôt. j'ai un autre tata du jour. En fait, j'ai des tatas du jour.
3: Ah, des tatas.
2: C'est un collectif de tatas que j'ai à vous faire entendre dans les prochaines minutes. C'est l'extrait d'un show TV, j'ai vu ça hier. C'est possible d'être aussi épais que ça. Tu sais, mettons... Je comprends, là, que ce que, mettons, Brady Kachuk, là, était en entrevue cette semaine, l'ancien capitaine des Sénateurs d'Ottawa qui est parti rejoindre son frère. Lui, il pense que Seattle, c'est au Canada, là, tu fais comme, bon, OK. Comprends que là, c'est pas tout à fait un médecin, Brady Kachuk, là. On comprend, mais il y a une limite. Mettons, il y a une base de ce que tu devrais savoir, puis on va faire ça dans les prochaines parce que ça me fait beaucoup rire.
3: La pomme tombe jamais ben loin du pommier.
2: Non, c'est ça. Pour se rendre là, c'est à Caen avec le paradis, mais on passe avec Si j'avais su aussi. Francis de Grand Prix tout de suite dans vos 100 000 matins. Merci d'être là avec nous autres jusqu'à 9h. 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

0: des Bois dans leur tournée d'adieu Caïn pour Val des Bois en musique. Sinon, le Festival du Bûcheux de Saint-Pamphile samedi. Ce sera le prochain arrêt de Caïn. Vendredi prochain, Festival du Bœuf d'Inverness. Ils les font toute la Malbaie en fête. La Cour des Grands, 25 ans de Caïn. Voilà, Kings et Falls, Saint-Anne-des-Monts, Matane. On fait vraiment, vraiment le tour. Et ça va se terminer, cette belle tournée-là, le 4 décembre prochain, chez eux, à Drummondville. Ça va être exceptionnel pour terminer, justement, l'aventure qu'aura été Caïn.
1: À Maison des Arts, là, c'est sûr qu'au mois de décembre, on jouera pas dehors.
0: Là. Non, c'est ça. D'après moi, ça va être à la maison avec des mitaines. Ouais. On va voir Maheu faire des accords. Non, je pense pas.
1: Avec une mitaine.
0: Est-ce que tu considères que t'es bon en géographie, Fred?
1: Oui, quand même.
0: Quand même. Ouais. Mettons-tu, t'es capable de différencier une ville d'une province, d'un pays?
1: Pas mal. Ben, plus que ça, même.
0: C'est pas un jugement. Parce qu'il y a des gens... Non, mais attends. Oui, laisse-moi placer les affaires avant de mettre dans le trouble. Il y a des gens qui sont pas bons en géographie. Tu sais, dans la mesure où ça se peut, là, que tu puisses différencier qu'est-ce qu'il y a un pays, une province, une ville, ces affaires-là. Mais si je te dis, mettons, mais moi, les provinces canadiennes dans l'ordre, tu fasses comme. Moi, perso, je considère que c'est la base.
1: Ben, quand même. Là.
0: Mettons, mais il y a des gens qui sont pas très bons là-dedans. Comme, mettons, il y a des. Même à propos de d'autres pays. Mettons, souvent, aux États-Unis ou ailleurs, quand tu dis aux gens, I'm from Quebec. Ils font Québec, là, tu fais Montréal. Canada. Canada. Là, ils reconnaissent le pays, pas la province. C'est normal. Le mané, je pourrais pas te diviser, genre, l'Angleterre, toutes les parties. Il y a des pays.
1: 51 États américains par cœur.
0: Tu sais, je peux tout t'es nommer. Je peux t'es placer à 90% sur la carte sans me tromper, je pense. Mais quand même. Mais des fois, il y a la base, mettons. Je veux vous faire entendre l'état thèse du jour. C'est une gang de filles qui sont ensemble. C'est l'émission Love Island UK.
1: Genre d'émission, là, tiens, à
0: Oui, oui.
1: C'est...
0: Mais en fait, on cherche les prochains grands décideurs de la société.
1: Ah, voilà, oui, c'est ça.
0: Généralement, on l'a vu. Je suis comme un genre de OD, là, mais genre...
1: Mais pour les... C'est ça.
0: Mettre du monde Saint-Nil, puis là, aimez-vous en costume de bain, puis tout. Là, maintenant, les filles parlent.
1: Ça vole tout le temps bien, oui.
0: Mais je pense qu'une de ces filles-là, je pense qu'elle sait pas où. C'est en anglais, mais je vais vous le traduire après. Écoutez ça, c'est merveilleux.
2: Essex is a continent.
3: No, it's a county.
2: Oh, what, a country?
3: A county.
2: What's the difference between a county and a country?
4: Country.
5: So a country is like England.
4: Yeah.
2: So Wales is in Cardiff. Cardiff's the capital of Wales.
4: Yeah.
2: So I'm from Liverpool, so I live in a country.
4: No, Liverpool's a city.
2: A city.
4: Yeah.

0: ville.
1: En anglais, un county, dans le fond, là, c'est un genre d'arrondissement, mettons, là. Un county, on va le dire comme ça, là. Mettons, c'est comme des régions administratives, là. Tu sais, un county, c'est comme, mettons, Laurentides-la-Nadière, la Montérégie, ces affaires-là. Ça, ce serait un county, mettons, à peu près. Fait que là, il dit un county, ben, country, c'est pas ma affaire. Non, c'est pas ma affaire. L'Espagne, c'est sur Royaume-Uni? Non, l'Espagne, c'est pas au Royaume-Uni. Moi, j'habite-tu dans un pays parce que j'habite à Liverpool? Oui, tout le monde habite dans ce pays.
0: Moi, si je prends l'avion, là, peu importe ce que je m'en vais, quand j'atterris, je suis encore chez nous. Ben non, c'est ça, ça dépend, c'est que tu te poses. Pis
1: c'est parce qu'à un moment donné, là, tu sais, un adulte, là, c'est supposé savoir la base.
0: Ouais, mettons. Mais ça, c'est pas des adultes, Max.
1: Mais parce que là, ça change entre ça, puis là, t'es comme, là, mané, puis les autres ont l'air pas pire, là, parce que là, ils sont en train de dire, écoute, cocotte, t'es...
0: Ouais, les autres ont de l'air pas pire, ben, à cause d'elle, là. Non, c'est sûr que quand tu compares à elle, t'sais, n'importe qui a de l'air pas pire à côté d'elle, là.
1: Mais parce que moi, ça me fascine des discussions comme celle-là, parce que tu fais, ben voyons, oui, t'habites d'un pays. Puis là, comme moi, le United Kingdom, moi, oui. Puis là, tout le monde est en train d'essayer d'expliquer. Puis là, ça finit, ben, ah! Rien compris. Généralement.
0: Moi, tu sais, je l'ai vu avant, Max. Tu sais, tu me l'as montré. Puis j'ai dit, ça se peut pas, tu sais, elle joue un rôle. Ça se peut pas que t'en aies à ce point-là. C'est comme l'affaire avec Jessica Simpson à l'époque. Elle avait dit, ah, les Buffalo Wings, je savais pas que les Buffalo avaient des ailes, tu sais. Mais, tu sais, tu peux pas être si tataise que ça, là. Ça...
1: Ben, non, des fois, ben, c'est, des fois, tu peux. Des fois, c'est...
0: La télé-réalité, les réseaux sociaux, ça fait ressortir le meilleur des gens.
1: Ça, c'est une affaire, par exemple. Tu sais, c'est Love Island UK. La fille est belle comme le jour. Tout, elle arrive en entrevue, puis là, elle s'ouvre la bouche, puis ils font, oh mon Dieu, on a quelque chose.
0: Oh oui.
1: Ah oh, oui. Là, la production d'émission fait, oui, oui. Oui, oui. Ça tente, hein. Oui. Tu veux faire le show? Ben oui, je veux faire le show.
0: Tu vas être une championne du monde, toi.
1: Tu vas être... incroyable. Tu vas être bonne, là. Bonne. Là, quand ça arrive à la télé, les producteurs sont là, oui, ça, c'est bon. Oh, oui, ça, c'est bon. Ça, on met ça en onde.
0: Ils vont parler de nous à la grandeur de la planète.
1: Je suis convaincu qu'elle est bonne dans d'autres choses.
0: Sûrement.
1: Ben, ça me vient pas, là.
0: Ben, on la connaît pas. Non, on l'a pas rencontrée, mais c'est talent géo, ça.
1: Non, c'est pas elle. C'est pas elle qui va te pointer le Mexique sur la map, là.
0: Tu sais qui a triché sur Shanna, là. Hein? Vous avez toutes des mauvaises réponses. Vous coulez toute la classe.
1: Toute la
0: prochaine fois, copiez sur le meilleur.
1: À l'enfant que j'aurai, voici Okoumé tout de suite dans vos 100 000 matins. Vous allez entendre également Vince Lemire avec À la bonne place. Tu vois, elle a aucune idée. C'est où la bonne place?

0: a un conflit évident présentement entre le Canada et les États-Unis pour ce qui est des tarifs douaniers. Vous le savez, on vous en a parlé un peu hier, puis on tombera pas dans la politique encore une fois, mais là, Donald Trump a dit quelque chose hier sur son réseau social Truth, qui m'a beaucoup fait rire. Là, il est fâché après Mark Carney, il est fâché après l'Ontario, surtout après Doug Ford. Je pense que les deux s'aiment pas beaucoup.
1: Hey boy! On sait qu'il se rencontre, moi, juste pour...
0: Ouais, mais Donald Trump a dit hier qu'il allait renommer le lac Ontario. Il dit, fini! Nous autres, là, on dealera plus avec l'Ontario, c'est fini, on va renommer ça le lac America, America Lake. Moi, je me suis posé la question, comment ça marche, les noms de lacs et ces affaires-là? Je vais vous raconter ça dans les prochaines. Est-ce qu'un président peut décider de faire, moi, ça, site, là, fini. Ça, c'est plus le lac Ontario, on change le nom. Est-ce qu'il a les pouvoirs légitimes de faire ça? J'ai la réponse, puis je vous explique ça au retour. Ça a l'air que nous autres, pour se venger, on va changer le nom des Boston Pizza.
1: Pas le ça, Sainte-Adèle Pizza.
0: Sainte-Adèle Pizza. Sainte-Hyacinthe Pizza. On passe au retour, je sais pas.
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1: Ici Michel Scarpino, voici le bilan de l'actualité. Le festival de Wemontashi, qui a été présenté durant la dernière fin de semaine, a connu un vif succès. Un des organisateurs du festival, Patrick Boivin, ne peut quantifier le nombre de personnes qui se sont rendues sur place, mais il affirme d'emblée qu'elles ont été nombreuses. Le point culminant de la fin de semaine aura été le spectacle de la fin du festival dimanche avec le groupe Kashtin. À lui seul, le spectacle a complètement empli l'aréna où était présentée la programmation.
2: Puis je voyais les gens à l'extérieur qui était là, puis regarde, je pense qu'on était peut-être là, certainement là, presque 700 personnes.
1: Les gens de la communauté ont d'ailleurs réservé un accueil phénoménal à Kashtin, à l'entrée du village à leur arrivée. Parmi les artistes qui ont aussi assuré le succès du festival, on retrouve Laura Nikwe, Sagay Ottawa et d'autres artistes qui ont aussi livré de solides performances. Des gens de plusieurs endroits ont assisté au festival.
2: Il y avait des gens d'Obidjouane, de Manouan même, puis j'ai reconnu les visages de la Tuque, là. C'est ceux qui habitent, les Esquimaux qui habitent à la Tuque, mais également des non-autochtones là, que je vois à l'occasion à la Tuque.
1: L'événement pourrait revenir l'an prochain. Selon le directeur général de la coopérative forestière du Haut-Saint-Maurice, Marc-André Despins, les tarifs de 50 % sur les exportations canadiennes, annoncés en fin de semaine par le président Trump, devraient chambouler une industrie déjà fragilisée. Alors que le bois d'œuvre est déjà frappé de droits de 45 %, une nouvelle taxe sera appliquée par les Américains sur d'autres produits issus de la filière forestière. Il s'agit donc, selon ce dernier, d'un marché de commodités, ce qui aurait assurément un effet domino jusqu'en forêt. Pour l'instant, les entreprises forestières tentent d'analyser les impacts des annonces de tarifs du président américain. On sait que le Canada a choisi de répondre à l'administration Trump avec des droits de douane équivalents à ceux imposés par les États-Unis. Ça complète le bilan de l'actualité Arsenal Média. 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
3: La Tuque aujourd'hui va faire beau puis il va faire chaud. Bon, ce matin, il y a peut-être des nuages, là, mais ça va se dégager rapidement. Puis après ça, ben, c'est du soleil pour le restant de la journée. Quand même un beau maximum à 26 avec le facteur humidex. Ça pourrait même tourner autour de 30. Présentement, on a 14 degrés au cœur de la ville. Demain, ça change un petit peu. C'est-à-dire que la journée commence bien avec du soleil, mais plus la journée avance, plus il y a de nuages. Puis ça, ça amène des averses, risque d'orage aussi en fin de journée. Maximum 25 pour demain. Vendredi, c'est de la pluie. Je tiens à saluer toute l'équipe du côté de chez BB Communication. Merci d'être avec nous autres ce matin. Bonne journée.
4: Est-ce qu'un président américain, est-ce qu'un premier ministre a le pouvoir de changer le nom d'un lac? Surtout un lac qui est transfrontalier, là, qui touche et le Canada et les États-Unis. Comment ça fonctionne? Je me suis intéressé au phénomène parce que là, Donald Trump veut renommer le lac Ontario. C'est funny. Je connecte Doug Ford et tu vois. T'as renommé ça, ce lac-là. Ouais. Je vous réponds après. Jeff Posey, voici, emmêlé dans ses cheveux. Tout de suite dans vos 100 000 matins.

0: malgré tout, c'est un de mes hymnes nationales préférés. Tu sais, mettons, tu vois un match de sport aux États-Unis, le Star Spangled Banner, moi, j'ai toujours adoré ça à Boston avec René Rancourt. C'était carrément, c'est vraiment le fun.
1: Moi, quand ça part, moi, c'est yo, Augusto Ricochet, presidente avida de la República de Santa Banana.
0: Ça ressemble à ça.
1: Non.
0: Mais tu sais, oui. Malgré tout, là, des fois, il fait des affaires, le président américain, Donald Trump, puis tu fais comme, mais mon Dieu, ça va-tu? Comme là, la chicane est prise à cause des tarifs, contre-tarifs, puis tout ça. On le sait, le président, le premier ministre canadien, Mark Carney, est à couteau tiré avec Donald Trump présentement. On parle de tarifs dans certaines industries qui pourraient être vraiment, vraiment dommageables. Des industries en bourse pourraient littéralement fermer à cause de ça, parce qu'ils ont juste un client à quasiment 80% et c'est les États-Unis. Puis si eux sont plus capables d'exporter là-bas, ça aurait des conséquences terribles. Le Canada veut se venger, même si on n'a pas nécessairement le poids économique de le faire. L'Ontario, Doug Ford, essaie de jouer au tough, le premier ministre de l'Ontario. La chicane est pognée avec Donald Trump. Et Donald Trump, au lieu de faire, regardez, on est des adultes, on va s'asseoir. On a besoin d'être des amis, des proches collaborateurs. On est des pays frontaliers, là, justement. On se touche, comme le Mexique et les États-Unis. On devrait être en mesure de céder. Il fait, non! Moi, c'est fini. Je vais renommer le lac Ontario. Mais là, t'as beau être président américain. Moi, je me posais la question, as-tu le droit de faire ça? Tu peux-tu arriver demain matin et dire, mettons, comme le lac Ontario, elle se finit.
1: Ouais.
0: Bon, moi, ça, c'est les cartes des manuels d'école partout, ces bateaux, peu importe, là, ça va être le America Lake, Lake America.
1: C'est sûr qu'il n'était pas pour prendre le lac Michigan ou le lac supérieur et changer le nom de ça. Ben non. C'est Ontario qui n'aime pas, là.
0: Ben, c'est ça l'histoire. Ça passe par le secrétaire à l'intérieur et le U.S. Board of Geographic Names qui est chargé d'uniformiser les noms employés par les agences fédérales. On appelle ça le USGS. Le nouveau nom s'impose surtout au gouvernement fédéral. Fait que Donald Trump pourrait arriver et dire « Le lac Ontario, du côté américain, ne s'appelle plus le lac Ontario, ça va être le America Lake. » L'appellation serait là changée. Un État, une municipalité, les médias et les entreprises privées comme Google Maps ne seraient pas nécessairement obligés de l'utiliser.
1: OK.
0: Fait que c'est pas que demain matin, ça va changer sur les manuels scolaires, sur Google Maps et tout ça. Il y aura plus, on va pas changer par carte bleue marqué lac Ontario par là, ça arrivera pas. Tu loues un chalet sur le lac Ontario, ça sera plus écrit sur Airbnb Lake America. C'est pas ça. Si le lac touche un autre pays, par exemple le Canada, le président américain ne peut pas le renommer mondialement ou obliger l'autre pays à adopter ce nom. Fait que ça serait encore le lac Ontario.
1: Ça serait, ouais.
0: Le Congrès pourrait intervenir par une loi, notamment si une appellation est déjà inscrite dans une loi fédérale. Fait que le président peut renommer officiellement un lac pour l'usage fédéral américain, mais il ne peut pas nécessairement changer à lui seul le nom pour tout le monde. C'est comparable à l'ordre de Donald Trump concernant le Gulf of America et le mont McKinley. Tu sais, il avait retenu des changements de nom.
1: Ben, le Golfe du Mexique, ça s'appelle encore le Golfe du Mexique, mais ça, il avait voulu changer. Ça n'a pas marché, ça, hein?
0: Ben, écoute, il voulait mettre un mur dans ce lac-là, ça.
1: C'est-tu là le mur?
0: Ben non, c'est pas là le mur. Mais c'est
1: pas les affaires.
0: Fait que là, Donald Trump, lui, il envisage sérieusement changer le nom du lac Ontario pour Lake America. Là, il a publié une carte modifiée sur le réseau social Twitter en disant ça va être ça. C'est une menace présentement qui est pas prise au sérieux par grand monde, mais ça serait juste au niveau des agences fédérales américaines. Fait que dans le fond, ça mélangerait juste tout le monde. T'aurais des bulletins de nouvelles à Fox News où on dirait c'est passé dans l'affaire sur America Lake. Là, tout le monde serait là, c'est où sur America Lake, tout ça. Mais le lac est partagé entre le Canada et les États-Unis. Il peut pas obliger le Canada à changer de nom. Et l'Ontario, New York, les médias, les cartographes privés pourraient continuer à employer le lac Ontario. C'est vraiment juste qu'on l'ait dans le visage de cette façon-là. Sauf que là, moi, ce que j'avais pas vu venir, et c'est une nouvelle qu'on peut lire justement dans le Soleil de Québec, et c'est Gabriel Quentin qui sort l'article, je trouve ça vraiment très bon, c'est les Wendat qui rappellent Donald Trump à l'ordre, parce que la nation Huron-Wendat, ben le lac Ontario, c'est un hommage à leur peuple, dans le fond. En guerre tarifaire, présentement, évidemment, que chacun de ces gestes-là devient politique, devient vraiment significatif. On qualifie ça d'inacceptable, et ça part de l'héritage Wendat, explique les élus dans une publication partagée sur les réseaux sociaux. D'origine Wendat, le nom Ontario, ça veut dire le lac est beau et grand. Pour la nation, Wendat, c'est un toponyme qui possède une valeur historique, culturelle et identitaire considérable. Il rappelle la présence, la contribution des ancêtres sur le territoire. Fait que là, t'as le débat autochtone aussi qui rentre là-dedans. Fait que là, tout le monde s'invite à dire « Wow, wow, wow, wow, wow! »
1: Donald, lui, il savait pas, là, il doit pas savoir trop tôt l'histoire des Wendat puis tout ça.
0: Pense pas.
1: Lui, là, l'Ontario, le lac Ontario, c'est Doug Ford, puis ouais. Je t'aime pas Doug Ford, puis tu as dit que j'avais...
0: La nation Huron-Wendat, c'est une des plus grandes nations autochtones ben, dans le monde.
1: Je sais bien. c'est pas la première fois qu'il pense pas plus loin que le bout de son nez, tu sais. Moi, j'ai bien aimé Doug Ford qui a dit, il y a autant d'intelligence dans mon petit orteil que dans le body au complet de Donald Trump,
0: tu sais. C'est que moi, je l'imagine dans le bureau ovale, là. Ouais, je vois ça, qu'est-ce qu'on fait, Allez, la Ontario, c'est fini, ça. C'est ça. Moi, je l'aurais dit.
1: Dans tes dents, Doug!
0: Pour se venger, je renommerais les Boston Pizza. Ce serait que Saint-Hyacinthe Pizza à grandeur. Tu prends une ville. Juste une ville. Puis là, tu vas au Saint-Hyacinthe Pizza de Matane. Tu vas au Saint-Hyacinthe Pizza de plein d'autres villes. Tu rentres Saint-Hyacinthe Pizza dans Google Maps, tu sais, ça serait écœurant. Mais juste qu'il n'y en ait pas à Saint-Hyacinthe, partout.
1: Partout sauf Saint-Hyacinthe.
0: C'est tout, c'est dans ma tête.
1: Il y a quoi, Saint-Hyacinthe Boston ou il y aurait un autre?
0: Il y aurait une autre affaire.
1: Donc chaque ville.
0: On est rendu loin. Inquiétez-vous pas, ça.
1: C'est complexe ta tête. Hein?
0: Ouais, c'est ça. Vilain pingouin, voici les belles années, 6h39 minutes. Il faut que je vous raconte ça dans les prochaines. Il y a une controverse aux États-Unis. La compagnie de golf Callaway est un peu dans un bourbier médiatique parce qu'ils ont laissé des influenceurs tourner eux-mêmes une publicité pour un bâton qui allait être en collaboration avec la compagnie Callaway. Puis là, ça brasse parce que dans la publicité, il y a une femme qui se fait bardasser.
1: Non.
0: Puis le président de Callaway a dû sortir en disant « Ouais, non, on s'est trompé, ça aurait jamais dû être là. » Je vous raconte ça.

0: Les belles années de Vilain Pingouin dans vos 100 000 matins, la chronique de la game s'en vient dans une quinzaine de minutes. On vous le rappelle, Gilbert Delorme à compter de lundi prochain va être dans la chronique de la game à tous les matins avec nous autres à 7 heures pour parler du Canadien de Montréal.
1: Ça va être parfait.
0: Ouais, ça va être très parfait. Quelle est la place de Samuel Montembeau dans l'organigramme du Canadien? Personne ne s'entend. Il y en a qui pensent qu'il ne commencera même pas la saison à Montréal. Il y en a d'autres qui pensent qu'il pourrait nous surprendre. On va s'en parler dans une quinzaine de minutes. J'ai lu un texte d'un collègue de travail dans les médias sportifs. Ça m'a comme surpris un peu. Je veux qu'on en jase dans les prochaines. Mais au retour, la compagnie Callaway dans l'embarras à cause d'une publicité de télé. Je vous raconte toute l'histoire qui, présentement, a fait reculer l'action de Callaway en bourse de 14 % en 24 heures. Ouais, c'est une petite tape sur le chapeau. Classe moyenne, ça s'en vient en musique avec Je t'en vacances aussi dans les prochaines, dans vos 100 000 matins, restez.
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0: La compagnie Callaway Golf est dans l'industrie du golf depuis des années. C'est une des compagnies les plus populaires. Il y a évidemment TaylorMade, Callaway, Ping, il y en a plein, ils vendent des bâtons de golf, des balles, un paquet d'affaires. Dans l'avènement des créateurs de contenu et des influenceurs, certaines compagnies vont se coller à des groupes de créateurs de contenu d'influenceurs. Aux États-Unis, une gang qui s'appelle Good Good, c'est des boys qui font des vidéos YouTube de eux au golf. Dans les dernières années, ils sont devenus très, très populaires sur YouTube, sur les médias sociaux, à cause des vidéos qu'ils partageaient. Puis le golf and entertainment aux États-Unis, ça marche beaucoup dans la mesure où regarder un tournoi de golf pendant 4 jours à TV, 5 heures par jour, plus ou moins, mais c'est un des sports les plus pratiqués dans le monde et les gens, des vidéos de golf un peu plus ludiques, un peu plus funny, vont regarder ça. Connaissais-tu Good Good, Fred?
1: Non.
0: Les gars sont vraiment populaires. Leur chaîne YouTube, il y a des millions de personnes là-dessus.
1: T'as vraiment demandé ça à moi.
0: Il y a ça chez... Ouais, c'est beau, mais les T-shirts chez Golf Town, Good Good, c'est vendu. Okay, ce point-là, okay. Oh, c'est vraiment... C'est devenu une machine, un peu comme Barstool, dans le fond. Et Callaway lance un driver, un bois numéro 1 avec les Good Good Good. Puis là, il y a un genre de build-up marketing qui se fait depuis les derniers jours. Puis on dit, manquez pas le bâton, Good Good Callaway s'en vient, Good Good Callaway s'en vient. Good Good ont leur propre équipe de création de contenu. C'est des professionnels, ils font ça. T'sais, les gars, ils sont vraiment très, très bons dans leur création de contenu. L'idée qu'ils ont, puis ça arrive au golf des fois, c'est de représenter, mettons, le nouveau driver Good Good Callaway qui est dans un sac, puis tout ça, le gars vient de l'avoir, c'est son nouveau driver. Et dans le vidéo, dans la promo qui est devenue un problème dans les dernières heures, c'est que maintenant, il y a une fille qui s'approche du sac du gars pour comme prendre son bâton, comme pour l'essayer, mais sans lui demander. Puis là, tu vois un plan caméra ralenti sur la main de la femme en question qui s'avance vers le bâton d'un des gars de Good Good. Et là, le gars en question voit la femme s'approcher puis il dit « Don't touch my driver! » Puis il part à courir. Il a plaque puis il a pousse au sol. Puis là, elle tombe à terre. Puis là, lui, il prend son bâton. Puis là, c'est genre « Personne touche à mon bâton, le nouveau bâton. » Good Good filme ça. Les gens de Callaway sont là. Il y a pas de tamis entre Good Good et Callaway. On tourne, on monte les vidéos. Il y a quelqu'un chez Callaway au marketing qui fait comme « Oh oui, good, c'est bon, parfait. Ouais. Good Good. Mets ça en onde. » Et là, ça part. Accusation de représentation de violence domestique, de violence envers les femmes. Parce que là, il y a une femme qui se fait plaquer au sol dans la publicité. Puis là, Good Good se défend en disant « Mais non, mais nous autres, c'est juste... Ça aurait pu être un gars, ça aurait pu être une fille, ça aurait pu être n'importe qui. C'est juste que l'image, c'est « touche pas à mon bâton », on la frappe pas. Puis tu sais, eux autres essaient de dédramatiser ça.
1: Avec raison.
0: Avec raison, en disant comme, ben, disons que l'intention derrière ça, c'était juste de représenter que, ben là, le CEO de Callaway est obligé de publier une note en disant, hey, là, moi, j'ai jamais approuvé ça. L'équipe de Callaway, il y a quelqu'un chez Callaway qui a approuvé ça, mais cette vidéo-là ne représente pas les valeurs de la compagnie. Jamais on va faire la promotion de la violence domestique, de la violence à la maison, de la violence envers les femmes, de tout ça, c'est pas ce qu'on veut. On va retirer la publicité tout de suite. Et là, trop tard, ça s'est écoulé 36 heures entre, mettons, le mot du CEO de Callaway et la publication de la vidéo. L'action de Callaway a perdu 14%. Dans les magasins aux États-Unis, présentement, on a tout retiré la marchandise Good Good dans les magasins de golf. PG Superstore, Dick's Sporting Goods, partout où tu peux acheter une casquette Good Good, T-shirt Good Good, affaires-là, c'est sorti des tablettes à grandeur. Je sais pas pour les Golf Town au Québec, qu'est-ce qu'on a fait avec ça, mais là, c'est en train de devenir immense. Puis là, les gars de Good Good sont comme, hey, nous autres, on trouvait ça drôle. Puis là, il y a un des gars de Good Good, même en fait, c'est pas un des gars de Good Good, mais de l'environnement de Good Good, qui pose une question, qui est débattue sur la place publique aux États-Unis. Si c'est un gars qu'on pousse au sol, est-ce qu'on serait là-dedans?
1: Ah oui.
0: Si dans la vidéo, mettons, on avait pris la décision de mettre un autre chum, puis tout ça, qu'on le pousse au sol, est-ce qu'on serait là-dedans? Là, le débat tourne alentour de ça présentement.
1: Tu mets une fille, tu sais, qui décide,
0: pousse le gars. Ça marche-tu? C'est-tu autant? Fait que là, on est rendu dans cette grande discussion-là sociale, mais là, Callaway essaie de se détacher de Good Good présentement. Puis tu sais, c'est 10 millions par année que Callaway donne à Good Good quand même pour être ambassadeur de la marque Callaway. C'est vraiment, vraiment une grosse affaire présentement. Puis tu sais, tu regardes la vidéo, puis tu fais comme, OK, oui, je comprends ce que vous dites, mais c'est devenu très, très gros tout ça. Là, les influenceuses golf aux États-Unis partagent des vidéos en donnant leur opinion sur ce qui s'est passé, veulent se détacher de Callaway. Il y en a deux aux États-Unis qui sont avec Callaway, qui, elles, se sont détachées de Callaway. C'est en train de devenir le bordel. Et là, je vais terminer avec ça, il y a un expert en relations médias aux États-Unis qui dit « Ça prend toujours une agence entre les créateurs de contenu et les médias traditionnels pour être capable de faire la part des choses entre les deux parce que sur Internet, sur YouTube, il n'y a pas de limite. Mais là, quand tu tombes sur des publicités à la télé, sur le plancher des vaches, le cadre n'est pas le même. » Fait que arrêtez de laisser des YouTubers et des créateurs de contenu faire ce qu'ils veulent. Mettez-leur faites en sorte qu'ils doivent se soumettre à des professionnels de la publicité avant de publier quoi que ce soit si vous êtes une grande compagnie. Ouais. Parce qu'eux n'ont pas les paramètres dans lesquels nous autres on a grandi avec les médias traditionnels. Fait que c'est un bon rappel, mais honnêtement, présentement, ça s'abrasse pas à peu près aux États-Unis.
1: Effectivement. On va voir comment Callaway va se remettre dessus.
0: Samuel Montembeau. Avec le club, avec le Canadien Montréal, avec le Rocket de Laval, avec une autre équipe, qu'est-ce qui va se passer avec Sam? On va s'en jaser au retour, bougez pas.
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3: Bon mercredi, ici Louis-Philippe Arnoirel. Alors que la rentrée scolaire débute cette semaine pour de nombreux enfants, des données de l'Institut national de santé publique du Québec montrent que la couverture vaccinale est restée stable. Après avoir observé une baisse de la vaccination chez les tout-petits durant la pandémie, on ne note pas de baisse additionnelle en 2023. Selon l'INSPQ, la couverture pour les vaccins dus à la rentrée en 2023 était de 78,3% chez les enfants de 7 ans contre 78,4% en 2021. Selon des experts, le Québec est dans une bonne posture, mais cela ne s'est pas réalisé sans effort. Toujours en santé, les hospitalisations d'enfants et d'adultes ayant utilisé des trottinettes électriques ont augmenté de près de 40% au cours de l'année écoulée. C'est ce qu'a constaté l'Institut canadien d'information sur la santé dans un rapport publié hier. Il y a eu 837 hospitalisations l'année dernière entre avril 2025 et mars 2026, contre 601 au cours de la même période l'année précédente. Les fractures ainsi que les traumatismes crâniens et cérébraux figuraient parmi les causes les plus fréquentes d'hospitalisation des utilisateurs de trottinettes électriques. En politique, l'élection partielle fédérale qui aura lieu lundi dans Chicoutimi-le-Fjord au Saguenay-Lac-Saint-Jean s'annonce serrée. Le verdict des électeurs pourrait bien refléter leurs préoccupations face au coût de la vie ainsi qu'à la guerre tarifaire. Selon les bloquistes et les conservateurs, l'anxiété causée par le président américain Donald Trump est moins centrale que durant l'élection générale de 2025. Les libéraux, bien au contraire, croient que l'incertitude économique face aux droits de douane fait résonner leur message. Et par ailleurs, le premier ministre de la Colombie-Britannique David Eby encourage le premier ministre Mark Carney à envisager des mesures non tarifaires en réponse à la guerre commerciale avec les États-Unis. Il a notamment cité la remise en question de l'achat prévu d'avions de combat auprès des États-Unis et l'expédition de charbon américain depuis un port de la Colombie-Britannique. C'est ce qui complète vos actualités Arsenal Media. Passez une bonne journée sur nos ondes.
4: On commence avec le baseball majeur et on regarde ce qu'ont fait les Blue Jays hier qui commençaient une série de 3 matchs contre les Royals de Kansas City, une équipe qui est pratiquement éliminée. Non, je parle des Royals, pas les Jays, qui ont encore une fois des chances de participer aux séries, mais il va falloir qu'ils gagnent des matchs. Et ça n'a pas été le cas hier. Ils se sont fait surprendre 5-3 par les Royals de Kansas City. Match numéro 2 de cette série-là ce soir. Et c'est ça, les Blue Jays continuent de glisser. Là. À chaque défaite, on se ramasse un petit peu plus loin. On se fait dépasser par d'autres équipes dans cette course aux séries éliminatoires dans la Ligue américaine. Les Rays sont champions de division, White Sox et Astros aussi. Mais là aussi, ça s'échange des positions. Là. Mais tu sais, dans la section des Blue Jays, là, les Yankees, les Red Sox sont là aussi, les Orioles tentent de se qualifier aussi. Fait que c'est assez serré et on peut pas vraiment se permettre de perdre des matchs comme hier. On se déplace du côté des séries mondiales des petites ligues. Ça, c'est toujours bien intéressant. Ah oui. Je sais pas si vous regardez ça, ces matchs-là, mais voir la relève du baseball.
5: C'est fort, là.
4: Les petits gars, entre, je pense qu'ils ont entre 10 et 14 ans. C'est quand même
5: ça
4: très impressionnant.
5: Des fois qu'ils se font du champ, ça n'a aucun sens.
4: Là, ça frappe la balle, puis tout ça, là, c'est du très bon baseball. Les clôtures sont loin, on frappe des circuits aussi. Donc, le Canada qui, là, ben établit les meilleures marques de son histoire, gagné un troisième match hier. Ils ont gagné 5-1 contre la Corée du Sud. C'est une troisième victoire à cette série mondiale, ce qui est jamais arrivé dans l'histoire du Canada à cette compétition-là. Au prochain tour, on va affronter le Japon et en jeu, ben, c'est une place en quart de finale. Et on va surveiller aujourd'hui du côté des qualifications de Flushing Meadows, Rebecca Marino et aussi Bianca Andreescu qui tente de se qualifier pour le tableau principal. Même chose pour le Québécois Alexis Galarneau qui va jouer un match aujourd'hui. On tente tous de se qualifier là, pour le tableau principal. Flushing Meadows, ça commence dimanche, dernier tournoi majeur de la saison du tennis.
5: OK, merci, Fred. D'ailleurs, on va s'en parler de Flushing Meadows à 7h30, mais pas nécessairement du tournoi, mais plus de celle qui va y travailler. Eugénie Bouchard est rendue une vedette de la télé américaine.
4: Ah oui?
5: Ça fait longtemps qu'on n'a pas eu des nouvelles de Ginny. On va s'en parler vers 7h30 ce matin. On se parle également de la nouvelle programmation à venir à Haut pour la prochaine année parce que ça commence lundi prochain. Et on parle du Canadien et des gardiens de but au retour dans la game après My Body Isn't Ready. Voici Somber. Est-ce que Samuel Montembeau commence la saison avec le Canadien de Montréal? Avec son contrat, est-ce qu'il peut être renvoyé au Rocket de Laval? On répond à ces deux questions-là au retour dans vos 100 000 matins.

0: Oh. Une des plus grandes qualités chez le Canadien de Montréal, c'est la qualité des signatures de contrats que fait Kent Hughes dans les dernières années. C'est souvent des bons contrats qui sont en bas de la valeur de ce que ça vaudrait réellement ailleurs dans la ligue. Rappelez-vous Jake Evans, c'est Jake, on pensait qu'il aurait 4, il a eu 2.7, 2.8 ou à peu près. C'est facile à échanger si t'as besoin de l'échanger. Ouais. Même chose pour Samuel Montembeau. La valeur du contrat de Samuel Montembeau est à 3,15 millions. Au moment où Sam a signé ça, il était le gardien de but numéro un du Canadien de Montréal. Puis il y a des gars moins bons que lui à ce moment-là, puis les choses ont changé après, qui ont signé des contrats à 5,25, à 5,15, à 5,75, comme notamment Joey Dacre à Seattle, des affaires comme ça. Ce contrat-là de Sam Montembeau vient à échéance au terme de la saison 2026-2027, la saison-là là, qui commence là. Le problème de Sam, c'est que la Coupe d'Aubèche est devenue le gardien de but numéro un chez le Canadien de Montréal, même si on le dit du bout des lèvres ou qu'on ne l'a jamais vraiment dit ouvertement. Ouais. Depuis l'année passée, depuis la fin de la saison l'année passée, j'ai envie de vous dire, mars, c'est la Coupe d'Aubèche. Sans équivoque. On a joué un peu avec Jacob Fowler, on a renvoyé Fowler, on a ramené Fowler, Montembeau. À un moment donné, il fallait arrêter. Et par respect pour Samuel, pour ce qu'il a donné aux Canadiens dans les dernières années, il a permis une petite run en série l'année d'avant, pis tout ça, on l'a gardé dans l'entourage de l'équipe. Mais force est de constater que c'est pas un désaveu envers Samuel Montembeau, c'est simplement que Jacob Dobesch est meilleur que lui et que Jacob Fowler, c'est l'avenir dans les filets du Canadien de Montréal et qu'il est déjà meilleur que Samuel Montembeau. Fait là, les options, en arrivant au camp, c'est, en fait, sont peu nombreuses.
1: Il n'y en a pas beaucoup.
0: Dobesch est numéro un. Moi, j'aimerais ça que le Canadien dise ouvertement, le 14 septembre, club de golf de Laval-sur-le-Lac, tournoi de golf du Canadien de Montréal, on met le micro dans le visage de Kent Hughes. C'est qui ton numéro un cette saison? Est-ce qu'il est identifié? Oui, c'est Jacob Dobesch, c'est notre gars. C'est avec lui qu'on part, on y fait confiance. C'est avec Jacob qu'on va aller loin cette saison. J'aimerais ça qu'on ait dans ce sens-là, dans cette direction-là.
1: Je pense que c'est réaliste de le penser.
0: Je pense que oui. Parce que Jacob Fowler a trop peu d'expérience encore dans la ligue pour se retrouver avec ce rôle-là, peut-être dans une autre équipe.
1: Tu peux pas arriver et dire Montembeau va être notre gardien numéro un, tu vas faire rire de toi.
0: Puis l'affaire là-dedans, c'est que Jacob Fowler, il y a des gens qui sont dans l'école de pensée de il faut l'envoyer à Laval, il faut qu'il joue des matchs, il faut qu'il se développe, faut qu'on peut pas laisser le Rocket dans le trouble comme ça. Dans un organigramme de sport professionnel, le Rocket de Laval, c'est le moindre des soucis du Canadien de Montréal. Surtout dans une année où tu sors d'une finale de conférence, où la fenêtre s'ouvre pour peut-être te rendre à la finale de la Coupe Stanley. Le Canadien a été battu par les vainqueurs de la Coupe Stanley cette saison, quand même. Fait que le Canadien, s'il s'améliore un peu, même si d'autres clubs se sont vraiment améliorés dans l'Est, comme les Capitals de Washington, qui vont être très, très forts cette année, les Panthers de Floride avec l'addition de Brady Tkachuk, ça va être difficile pour le Canadien, je pense, d'avoir un chemin aussi, je veux pas dire facile, mais il va falloir se battre encore plus solide pour entrer en série et se rendre à la même place et peut-être plus loin où on s'est rendu cette année. Ça va prendre un gardien de but solide, puis c'est pas Samuel Montembeau. À moins que Sam arrive au camp, qui casse tout, puis qui arrête tout, puis que là, on l'a pas échangé encore, puis que là, tu fais comme, ah, Colin, on est pris avec une décision, mais encore là, même s'il arrête tout, puis il gold sa tête au camp d'entraînement, c'est encore le filet de Jacob Dobesch.
1: Puis ça peut juste être bon s'il arrive dans cet état d'esprit-là. Quand Montembeau commence à sortir des grosses performances, ça va commencer à chauffer ailleurs dans la Ligue nationale aussi. C'est pas toutes les équipes qui ont trouvé leur gardien de but. C'est pas rien. Puis là, à ce moment-là, t'auras une meilleure valeur pour Samuel Montembeau.
0: Puis à 3,15 millions, présentement, tu vas avoir plus que ce que t'aurais eu si tu l'avais échangé dans la période des échanges cet été.
1: Ça sera pas long que le téléphone va sonner, mettons.
0: Samuel Montembeau ne peut pas retourner à Laval comme ça. On ne peut pas le renvoyer à Laval. Il faut le soumettre au ballottage. Il faut attendre 24 heures. Si aucune équipe le réclame, là, tu peux le soumettre au ballottage. Tu peux l'envoyer au Rocket de Laval pour un séjour de

0: Québécois, puis c'est oui. Mais là, il faut gagner des matchs de hockey, puis faut aller gagner une Coupe Stanley. Ouais. Et ce ne sera pas Samuel Montembeau, le gardien de but chez le Canadien de Montréal, quand le Canadien va soulever la 25e Coupe Stanley. Ça sera pas lui.
1: Ça, je pense qu'on l'avait déjà établi quand même l'an passé.
0: Ah oui.
1: Ça, c'est assez clair. C'est juste de savoir comment est-ce qu'on peut le monnayer la suite des choses.
0: C'est ça.
1: Puis le choix le plus facile, ben c'est de retourner Fowler à Laval. Ça coûte rien. Lui, son contrat le permet.
0: Ouais. On débuter la saison, j'ai plus, pas de trouble avec ça. Débuter la saison, là, tu veux faire ça, tu veux donner une coupe de match là, pour le mettre dans la vitrine, pas de problème. Mais quand on tourne le coin aux fêtes, par exemple,
1: Même avant, c'est la minute que Montembeau part, parce que tout ce que t'espères, c'est de donner les meilleures dispositions possibles pour que Montembeau fasse un bon début de saison comme deuxième, puis qu'il puisse se trouver une job de premier ailleurs pour une équipe qui va vraiment en avoir besoin.
0: À 84 matchs en Ligue nationale de hockey cette saison, 2 matchs de plus cette saison en saison régulière, des affaires là, comme Martin Brodeur dans le temps qui en gauche 78, 74, 76, là, vous verrez plus ça. Tu sais, avec une équipe comme les Devils du New Jersey où le gardien de boxe hier n'a même pas ses pattes des soirs. Là. Tu le sais, là, tu fais comme, vous verrez plus ça. Ouais. Dobesch, là, ça va être 50, 51 matchs, 52 matchs cette saison, ça en laisse quand même une trentaine à Jacob Fowler, ce qui est quand même très bon pour une année recrue dans la Ligue nationale de hockey, parce que c'est encore une recrue. C'est déjà du bon millage, plus que d'aller faire face à des tirs dans la Ligue américaine. Tu sais, ça serait de rendre service au Rocket de Laval que de leur octroyer Jacob Fowler. Mm-hmm. Sauf que ce que tu veux, c'est que le Canadien gagne. Il faut que les soirs où t'envoies ton backup, t'aies autant de chances de gagner que quand c'est ton gardien but numéro un. Puis moi, ce que j'ai hâte de voir, c'est la décision qu'on va prendre au camp. Mais tu sais, si Sam arrive, puis il est en forme, puis il a pas son petit gras de bébé de l'année passée, puis qu'il connaît un meilleur camp, puis il était sérieux cet été, puis qu'il force les choses, si le Canadien prend une décision de commencer avec à Montréal, Dobesch, Montembeau, puis qu'on renvoie Fowler à Laval, mais après ça, si tu le mets dans la vitrine avec une pancarte à vendre, disponible pour aller vous le porter si jamais, il faut que à Noël, au retour des fêtes, ça soit Montembeau Fowler dans le filet pour le Canadien de Montréal. Vous en pensez quoi tout ça, vous autres? Samuel Montembeau, êtes-vous bien attaché? 1-855-407-2346. 1-855-407-2346. Voici Corias avec Printemps dans vos 100 000 matins. T'aimes tellement Manu, c'est tellement bon ce qu'il fait. Avec le soleil d'aujourd'hui, là, c'est parfait cette chanson-là. 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

Coriace avec Printemps dans vos sommets matin, 7h17. Merci d'être là. Il y aura plein de belles nouveautés à eau à compter de lundi prochain. On va faire le tour de tout ça ensemble. Mes chums de BPM débarquent sur les ondes de eau de plein de façons différentes et on va vous jaser ça, présenter ça dans les prochaines. Merci d'être là avec nous autres ici ce matin, en ce beau mercredi.

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1: Ici Michel Scarpino, voici le bilan de l'actualité. Le festival de Wimontashi, qui a été présenté durant la dernière fin de semaine, a connu un vif succès. Un des organisateurs du festival, Patrick Boivin, ne peut quantifier le nombre de personnes qui se sont rendues sur place, mais il affirme d'emblée qu'elles ont été nombreuses. Le point culminant de la fin de semaine aura été le spectacle de la fin du festival dimanche avec le groupe Cachetine. À lui seul, le spectacle a complètement empli l'aréna où était présentée la programmation.
2: Puis je voyais les gens à l'extérieur qui était là, puis regarde, je pense qu'on était peut-être là, certainement là, presque 700 personnes.
1: Les gens de la communauté ont d'ailleurs réservé un accueil phénoménal à Cachetine, à l'entrée du village à leur arrivée. Parmi les artistes qui ont aussi assuré le succès du festival, on retrouve Laurent Nikwe, Sagé Ottawa et d'autres artistes qui ont aussi livré de solides performances. Des gens de plusieurs endroits ont assisté au festival.
2: Il y avait des gens d'Obidjouan, de Manouane même, puis j'ai reconnu les visages de la Tuque, là. C'est ceux qui habitent, les Atikamekw qui habitent à la Tuque, mais également des non-autochtones là, que je vois à l'occasion à la Tuque.
1: L'événement pourrait revenir l'an prochain. Selon le directeur général de la coopérative forestière du Haut-Saint-Maurice, Marc-André Despins, les tarifs de 50% sur les exportations canadiennes annoncés en fin de semaine par le président Trump devraient chambouler une industrie déjà fragilisée. Alors que le bois d'œuvre est déjà frappé de droits de 45%, une nouvelle taxe sera appliquée par les Américains sur d'autres produits issus de la filière forestière. Il s'agit donc, selon ce dernier, d'un marché de commodité, ce qui aurait assurément un effet domino jusqu'en forêt. Pour l'instant, les entreprises forestières tentent d'analyser les impacts des annonces de tarifs du président américain. On sait que le Canada a choisi de répondre à l'administration Trump avec des droits de douane équivalents à ceux imposés par les États-Unis. Ça complète le bilan de l'actualité Arsenal Média. 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
3: Là-dessus, les nuits sont fraîches, fait que les matins sont frisqués. On a juste 16 degrés présentement au cœur de la ville, mais ça devrait se réchauffer rapidement. On prévoit une super belle journée aujourd'hui. Du soleil maximum 26, puis avec le facteur humidex, on pourrait même ressentir jusqu'à 30. Fait qu'il va faire beau aujourd'hui. C'est peut-être encore nuageux ce matin, là, mais ça va se dégager rapidement. Pour demain, jeudi, c'est alternance soleil-nuage pour une bonne partie de la journée. À partir de l'après-midi, on risque d'avoir des averses et des orages. C'est de la pluie pour de bon, là, vendredi. 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Bonne journée.
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4: Oh. Mes amis de BPM débarquent à Haut. Ouais, lancement de programmation officiel lundi. Plein de beaux changements pour l'Antendo. On va s'en jaser dans les prochaines.
3: Solidifier le plancher pour Georges.
4: Oui, absolument. Parce que là, on est en construction du studio BPM qui sera juste à côté. Mais nos amis BPM débarquent. Je vous explique un peu en quoi ça va impacter de façon positive l'antenne que vous écoutez à Haut un peu partout au Québec. Voici Smash Mouth.

0: La première bonne nouvelle, c'est que mon ami Gilbert Delhomme, à compter de lundi, va débarquer sur nos ondes à 7h. La chronique, la game. Je veux prendre du temps pour remercier tous ceux qui ont participé la saison passée. Oui, Karel Aymar, Gélina, Bruno Gervais, The Boss, Sylvain Chamberlain, Nicolas Cloutier. Mais Gilbert va s'occuper 5 matins par semaine avec nous autres à compter de lundi de la chronique, la game. On pourra parler soccer avec Gilbert.
1: Ah oui, oui.
0: On va avoir du fun.
1: De plongeon et d'autres belles disciplines comme
0: ça. Non, mais l'élément de sport en général, Gilbert aime un paquet d'affaires, évidemment, qu'on va se concentrer sur le Canadien. Surtout que l'année du Canadien sera super importante.
1: Je suis le football aussi.
0: Oui, je suis le football pas mal.
1: C'est grand sport.
0: Le baseball aussi présentement. Les Jays, ça va quand même très bien. Mais tu sais, c'est intéressant parce que Gilbert et moi, on va travailler ensemble à BPM. On va animer une émission à BPM ensemble. Puis ce qui est intéressant dans tout ça, c'est que dans toute la couleur de Gilbert Delhomme, ça va lui permettre de parler à des gens qui n'ont jamais parlé. Parce que l'antenne de haut rejoint des endroits où BPM ne va pas, évidemment, avec Internet. Aujourd'hui, le YouTube, tout ça, tu peux être écouté partout sur la planète. Mais sur les ondes radio, ça va être la chance pour les gens, justement, de Saint-Jean, de Saint-Hyacinthe, de l'Abitibi, d'entendre Gilbert Delhomme, les gens de la TUC, d'entendre Gilbert Delhomme. Assez coloré, merci.
1: Assez simple.
0: Dans la mesure où c'est pas compliqué avec Gilbert, là. C'est s'il y a de quoi dire, il va te le dire, puis il passera pas par quatre chemins, puis s'il aime ça, il aime ça, puis s'il aime pas ça, il aime pas ça. Alors ça, c'est la première des choses. Deuxième des choses, le show de sport le plus écouté au Canada débarque à haut. Larac Gonzalez, Georges Larac, 14 ans dans la Ligue nationale de hockey, Stéphane Gonzalez, 14 ans à Musique Plus. Non, Gonzo débarque à haut. On les appelle les enfants terribles à la radio, puis on les aura avec nous autres sur l'heure du lunch à compter de lundi. De 13h, de midi à 13h, donc pendant une heure. 100% sport, 100% divertissement, ça commence lundi prochain, partout au Québec, sur toutes les stations de haut. Fait que celle où vous nous entendez présentement, avec nos amis de la Nadière, dans le bas partout, du fleuve, partout.
1: Ça prend les places des grands bazous de Richard Z.
0: C'est ça, c'est en plein ça. Mais je vous explique qu'est-ce qui va devenir de Richard Z, justement, dans les prochaines minutes, rapidement. Puis on veut les remercier pour leur travail, les grands bazous. C'est quel show populaire c'était. Mais lentement, mais sûrement, O est en train de transitionner. Puis l'acquisition de BPM nous permet de faire ça. Ça va être vraiment, vraiment le fun. Ça sera toujours le meilleur de la musique.
1: Certains.
0: En journée.
1: On ne devient pas une station sportive. Non, loin de là. On en a acheté exprès pour ça.
0: Il va y avoir des shows de sport. T'sais, je vais terminer avec les shows de sport. On va parler de musique après parce que le début des soirées à 18h, juste avant la soirée sportive, c'est la game. Ton rendez-vous 100% sport. Oli Paiement et FX Bédard, les deux ensemble. Le Canadien va avoir une super grosse saison et O va être là pour vivre ça avec les meilleurs collaborateurs sportifs au Québec, nos amis de BPM. Fait que dans le fond, Oli Paiement, c'est un kid de 22 ans avec qui j'ai eu le grand privilège de travailler à BPM l'année passée. C'est un érudit. C'est un jeune super intelligent qui suit le Canadien, qui suit tous les sports, qui a une mémoire phénoménale, qui sait des affaires. Tu fais, hey, allez, le draft de 2017, là, deuxième ronde, là, ouais, un tel, je sais pas comment il fait ça. FX, c'est la même chose, c'est nos deux kids à BPM, mais ils sont exceptionnels, vous allez les adorer. Fait qu'à compter de lundi, la game de 18h à 19h, ça va être sur nos ondes à haut. Fait qu'une heure de sport le midi, la game le matin, une heure de sport le midi, une heure de sport en soirée, et ça va répondre grandement à cette demande-là de parler de sport avec vous autres. Puis ça, encore une fois, c'est partout au Québec. Évidemment, on a parlé des grands bazous, mais dès le 5 septembre, Richard Z. Sirois t'attend le week-end de 10h avec le meilleur de la musique et tellement plus. Ça va être Z le week-end, les classiques rock, des anecdotes et son complice de toujours, Sylvain Caron. Fait que Z le week-end avec Richard Z et Sylvain Caron la fin de semaine, ça va être vraiment, vraiment, vraiment le fun.
1: Tu te débarrasses pas d'une légende comme Richard Z. Sirois de même, là, voyons donc.
0: Non,
1: là,
0: Richard t'sais. Z, t'sais, les grands bazous, c'est tellement populaire, puis ça a tellement bien marché. Vous allez retrouver des tonnes des grands bazous assurément dans Z le week-end aussi en même temps. Fait que ça va être vraiment, vraiment bien fait. Puis dès 9h en semaine, c'est Chuck Noël qui va prendre le relais en avant-midi et Julie Desjardins va vous accompagner en après-midi pour le meilleur de la musique. Fait qu'à 9h puis à 13h, dès la fin de Larac Gonzalez, Julie va reprendre le micro pour vous proposer le meilleur de la musique. Puis dès 9h, dès que nous autres on sort, c'est Chuck qui va sauter sur le micro. Fait que c'est à compter de lundi prochain.
1: Ça commence là.
0: C'est de ça que ça va avoir l'air, la programmation de haut. C'est bien, bien, bien excitant, honnêtement. Puis j'en ai parlé en ouverture tantôt. Je veux saluer les patrons ici à Arsenal parce qu'on regarde vers l'avant, on regarde où la radio s'en va, puis on n'attend pas que la réalité nous frappe en pleine face, on s'adapte avant que ça arrive. Le média est en train de changer, la télé est en train de changer, la radio est en train de changer, vous êtes bombardés. Nous autres, on est mieux d'être bons en tabarouette parce que dans vos autos, là, en un claquement de doigts, vous avez des podcasts, vous avez Stingray, vous avez de la radio web, vous avez un paquet d'affaires, vous pouvez écouter votre musique. Les choix que vous avez sont nombreux. C'est notre job de vous intéresser, de vous proposer les meilleurs produits possibles, puis avec ça... On pense que ça marche, puis on pense qu'on a la formule gagnante. Puis honnêtement, on est tous très, très excités de sauter là-dedans, tout le monde ensemble.
1: Je pense pas qu'il y ait assez de changements pour que ça crée une grosse commotion. Il va en avoir un dans l'ensemble du Arsenal Média. Lundi, là, ce lundi-là, oui. Là, dans la nuit du dimanche à lundi,
0: oui, oui.
1: Il y a des gens qui vont être dans le coin de Québec en train d'écouter... Puis à un moment donné, la prochaine tune, ça va être « Merci beaucoup pour ces belles années de service. Le classique, ça se finit maintenant. » Ça va frapper country. Ouais. Mettons que le choc va être grand pour eux autres.
0: Hey, « Hit Country » débarque à Québec. Ça, là, pour le groupe Arsenal, ouais, c'est immense. Puis tu sais, encore une fois, bravo d'avoir eu l'audace de lancer une radio country dans un marché comme Québec. Québec, c'est un marché... de la radio bien, bien, bien spéciale.
1: Ouais.
0: Tu sais, il y a des partis politiques qui pensent que c'est une bonne idée de mettre un gars de Montréal, le présenter dans Québec, le Vincent Marissal. Non, à Québec, il faut que tu viennes de Québec, il faut que tu fasses des affaires de Québec. Puis les gens qui vont travailler à Hit Country, d'ailleurs, vous allez réentendre des voix à Hit Country que vous entendiez à Québec il n'y a pas très, très, très longtemps. Vous allez voir, là, vous allez être en terrain inconnu là, avec Hit Country. Puis c'est intéressant parce que le country, c'est le style musical le plus populaire sur la planète présentement. Vous en entendez à haut. Oui. Mais là, ça va être 100% country. Fait qu'il y a plein de belles affaires. Moi, honnêtement, là, vraiment très, très fier de porter les couleurs d'Arsenal.
1: Moi aussi.
0: C'est le fun qui s'en vient pour les prochaines semaines. Fait que manquez pas ça. Lundi, la Rack Gonzalez, ça se peut que vous fassiez le saut sur l'heure du lunch. C'est la première fois que vous les écoutez. Ça se peut que vous fassiez comme ça branche.
1: Mais inquiétez-vous pas, on est beaucoup plus dans le divertissement que dans le sport. Mettons que le sport sert de prétexte à avoir bien du fun. Puis
0: c'est pas mal ça.
1: Faire des jokes de bisous, nous autres aussi.
0: Ouais. Hey, gars, c'est nous autres qui les font en premier le matin.
1: Ouais, c'est ça.
0: Sober Up, voici Rivers, Cuomo, AGR, tout de suite dans vos 100 000 matins. Merci d'être là.

0: 7h37 minutes dans vos 100 000 matins. Elle est de retour. C'est moi qui est de retour. Elle a jamais vraiment quitté. C'est plus ça. Moi, je la retrouve. Vanessa Boulay s'amène dans les prochains. On va parler de nutrition. Le dossier des bananes, ça va te jaser beaucoup cette semaine. C'est pas de repartir de ça, là. C'est juste d'ouvrir la discussion. On va prendre avec Vanessa cette saison des éléments de l'actualité pour jaser un peu de mindset, de mieux-être, de santé globale. Puis j'ai très, très hâte de le faire avec elle parce que c'est un gros dossier, l'affaire des bananes, mais ça ouvre la porte sur la discussion de est-ce que tout le monde devrait tout le temps manger la même affaire? Tu sais, y a-tu comme une recette miracle où il faut juste s'écouter un peu puis être raisonnable? On en parle avec Vanessa au retour dans vos 100 000 matins. Restez là.
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0: Quand je parlais des collaborateurs lundi, je disais, elle sera de retour mercredi. En fait, elle n'est pas de retour. Elle est comme jamais partie. C'est moi qui est de retour, en fait. Et je suis très content de la retrouver. Vanessa Boulay, salut.
1: Salut, bon matin.
0: Comment tu vas?
1: Ça va super bien, toi?
0: Ah, ça va très bien. Content qu'on reprenne ça ensemble, toi puis moi, une fois par semaine, parce que cette chronique-là fait un grand bien à bien des gens. Je sais que ça suscite beaucoup de réactions sur tes pages, que tu reçois beaucoup de messages. Puis je pense que de l'adapter un peu pour cette saison-là de radio, ça va faire un grand bien. Puis on va partir de l'actualité, Van, à toutes les fois, à chaque semaine, pour essayer de s'inspirer d'un sujet de discussion. Puis cette semaine, c'est les bananes qui font jaser. Explique-nous qu'est-ce qui t'a inspiré.
1: Oui, ben en fait, il y a un extrait des Filles du Lunch qui a énormément circulé dans les derniers jours sur les réseaux sociaux. C'est rendu viral. Puis tu sais, bon, vite, Isabelle Huot parle entre autres de sucre contenu dans une banane. Marie-Ève Janvier mentionne qu'elle en mange trop. Fait que bref, il y a eu comme quelque chose de big avec ça. Puis tu sais, je veux être super claire dès le départ, je suis pas là pour faire le procès de personne.
0: Non, non, c'est normal. Là.
1: Exact. Puis c'est pas ça qui m'intéresse. Puis en fait, la banane elle-même, ça m'intéresse pas tant, c'est pas ça le sujet, tu sais. En fait, ce qui m'a intéressé, c'est la réaction que ce genre d'information-là, ce genre de vidéo-là a provoqué, parce que je suis sûre et certaine qu'il y a énormément de gens qui ont entendu ça puis qui se sont dit, OK, moi, je mange ben trop de bananes ou attends, là, tu sais, genre, c'est-tu bon, c'est-tu mauvais, c'est combien qu'il faut en manger? Puis, moi, j'ai eu beaucoup de commentaires par rapport à ça, puis je le vois beaucoup dans mon travail au quotidien, puis, tu sais, je pense qu'au final, c'est ça, tu sais, on veut savoir si un aliment pris tout seul est bon ou mauvais. Puis je pense que c'est là qu'on finit par se mélanger. Puis on sait à quel point l'alimentation, ben oui, ça peut être un struggle pour plusieurs. Là.
0: Mais ça peut donner tellement pointilleux dans les échanges que tu as avec les gens avec qui tu travailles. Tu dois tellement recevoir de ça, c'est-tu bon, ça, c'est-tu bon, ça, si je mange ça, c'est-tu bon. Puis tu sais, à un moment donné, chaque personne est différente aussi. Là.
1: Ben exactement. T'sais, on va me demander bon, si le yogourt grec c'est bon, si le pain c'est bon, whatever. T'sais. Puis ça reste que ça dépend. T'sais. Ça dépend toujours de toi, de tes objectifs, de tes portions, de ton niveau d'activité aussi. Puis tout ce qu'il y a autour. Puis je pense que justement, il y a une tendance à vouloir prendre un aliment, puis à le catégoriser, puis de sortir vraiment de son contexte, tu sais, que ça soit bon ou mauvais pour la santé ou whatever, tu sais. Puis je pense qu'à un moment donné, avec les années aussi, on a une vision différente de l'alimentation, puis l'alimentation fonctionne pas comme ça, tu sais. La banane est-elle bonne ou mauvaise? Tu sais, au final, faut voir, tu sais, un aliment complet, ça contient aussi beaucoup des fibres, de l'eau, de potassium et compagnie. Fait que, tu sais, on mange pas un nutriment isolé. Faut qu'on mange un aliment dans un contexte d'alimentation complète, puis je pense que c'est là qu'il y a un red flag.
0: Ben oui, puis c'est parce que souvent, quand tu réduis un aliment à une seule caractéristique et que tu portes un jugement sur cet aliment-là, tu connais pas comment la personne le... Tu sais, souvent, là, ah, des raisins, c'est trop acide, ça va te faire mal au ventre. Mais mettons que tu as un meilleur système digestif que moi, tu peux-tu manger comme plus de raisins que moi? Ça se peut-tu? Puis c'est là où, des fois, le monde se perd, je trouve. Puis en fait, collectivement, c'est dur d'établir... De trouver des bonnes réponses à nos questions en alimentation, parce que c'est un domaine où on se fait tellement bombarder d'informations.
1: Ben exactement. Puis tu sais, il y a tellement de plans alimentaires puis de visions de l'alimentation. Tu sais, je pense qu'à un moment donné, il faut apprendre aussi, puis il faut se poser des... Tu sais, il faut aller chercher justement l'information, parce que tu sais, bon... Tu sais, la big picture, bon, un avocat, c'est gras, OK, oui. Les noix, oui, c'est calorique, mais ça reste que c'est des super bons aliments. Puis, tu sais, je pense que c'est là qu'on devient mêlé, tu sais, parce que, comme tu dis, on a beaucoup, beaucoup d'informations, puis on sait pas quoi faire avec cette information-là, tu sais. Puis, encore là, je le dis toujours, moi, à mes girls, et évidemment, j'ai de plus en plus d'hommes aussi comme clients, mais tu sais, je pense que le big picture, c'est de regarder l'assiette, puis c'est de regarder l'assiette dans une version quotidienne,
0: tu sais,
1: c'est par jour aussi, là.
0: Ben oui. Puis dans ton travail de coach, tu dois souvent te faire questionner là-dessus, justement, sur, tu sais, les portions, les quantités, comment je fais pour, en lien avec le niveau d'activité physique que j'ai, là.
1: Ben tout le temps, tu sais, ça fait 10-12 ans là, que je travaille dans ce milieu-là, puis justement, tu sais, c'est ce que j'essaie de ramener aussi dans mes suivis, tu sais, c'est la vue d'ensemble. J'en ai parlé tantôt, tu sais, c'est au niveau de l'activité physique aussi, de tes objectifs, tu sais, à quel point tu fais attention à ta alimentation, puis tu sais, je pense que quand je parlais d'apprentissage aussi, c'est de savoir, tu sais, un peu les macros, tu sais, c'est quoi les glucides, c'est quoi les gras, c'est quoi les sucres, puis après, tu as un big picture pour faire des meilleurs choix, puis à savoir si finalement tu manges la moitié de banane ou si tu en manges trois, tu sais, parce que trois bananes en soi par jour, c'est pas nécessairement un mauvais choix, tu sais. Ça dépend ce que tu as dans ta journée, là, exact.
0: Tu manges trois bananes par jour, tu manges juste ça, puis tu bouges pas, ça se peut qu'à un moment donné, ça devienne un problème aussi, là. Puis c'est ça qui est fou là-dedans, parce que on peut pas dire non plus que tous les, tu sais, que tous les aliments se valent.
1: Absolument pas, puis je pense que c'est ça, il y a une nuance importante là, tu sais, un pain, tu sais, on prend une pomme, un beigne, tu sais, on s'entend qu'ils ont pas le même profil nutritionnel, mais encore une fois, tu sais, si tu manges ton beigne, on compte les portions différemment, tu sais, tu vas aller chercher tes protéines ailleurs dans ta journée, tu sais, c'est toujours une question, comme je te dis, de big picture, puis ça veut pas dire qu'on devrait jamais remettre en question notre alimentation, au contraire, je pense que c'est super pertinent de le faire à certains moments, de reprendre un certain recul, par exemple, au retour des vacances, oui. Ou peu importe, tu sais, de regarder ce qu'on mange, tu sais, finalement, est-ce que tes portions, tu sais, répondent vraiment encore à tes besoins, est-ce que tu manges suffisamment de protéines, fibres et compagnie, puis tu sais, et rendre ça simple aussi, parce que des fois, je pense qu'on a tendance à rendre ça super compliqué. Mais c'est toujours en fonction aussi de soutenir notre énergie, notre niveau d'activité, parce que on a tendance justement à couper beaucoup les carbs, à couper beaucoup les lipides, mais ça peut avoir un impact sur notre énergie, sur notre sommeil, sur notre cycle hormonal aussi. Fait que, tu sais, il faut faire hyper attention à ça. Mais je pense que, justement, la connaissance est hyper importante, puis ce genre de message-là qui est véhiculé, puis tu sais, faut faire attention, des fois, l'extrait a été sorti à un moment précis, mais ça peut avoir des impacts immenses sur des gens, des jeunes femmes qui, mon Dieu, qui sont complètement perdues un
0: mais
1: peu.
0: C'est la pression qu'on se met avec la bouffe, des fois, ça peut devenir même un problème. Je vais utiliser le terme problème mental, mais ce que je veux dire, c'est que ça te met beaucoup de pression mentalement, ça te crée du stress, de l'anxiété, de constamment penser à ta bouffe. Tu sais, à un moment donné, il faut que tu te détaches un peu aussi de ça, j'imagine, là.
1: Absolument, mais c'est ça. T'sais, les gens qui sont un peu craintifs, qui manquent d'informations. T'sais, honnêtement, je sais pas combien de messages que j'ai reçus de mes clientes à dire « Ok, mais je fais quoi avec ma portion de banane? » Je suis comme « On remet rien en question, là. On remet rien en question, on continue de manger nos bananes. » Mais ça vient comme ébranler plusieurs personnes, là.
0: Ah, c'est sûr, c'est normal. Puis il y a du monde là-dedans là, qui se pose la question puis tu vas le recevoir encore. « Je peux-tu manger mes bananes tranquilles, là, moi? »
1: Ouais, exact. Puis tu sais, je pense que moi, c'est ce que j'essaie d'inculquer à ma gang aussi, c'est de pas voir l'assiette un peu d'une façon morale, dans le sens où tu sais, un aliment est pas bon ou mauvais en soi à la base. Tu sais, je pense qu'il faut comprendre ce qu'on mange. Faut pas qu'on ait peur des aliments non plus. Tu sais, mon Dieu, tu sais, manger des pâtes, manger des gras, c'est correct de le faire. Tu sais, encore une fois, il y a une question de portion et tout ça.
0: Ah oui.
1: Mais je pense que si on a une alimentation normale, puis surtout une relation saine avec la bouffe, c'est pas de s'en foutre, c'est de faire des choix conscients. Sans transformer chaque bouchée justement en examen de nutrition puis en remise en question.
0: Ouais, puis en grande séance de stress, là, c'est-tu correct ce que j'ai mangé? Non, c'est vraiment éclairant. Merci à Vanessa pour ça. Puis on va se retrouver la semaine prochaine, assurément. Si les gens veulent te contacter, ça se passe directement sur les réseaux sociaux. Vanessa.boulet, B-O-U-L-A-I-S. Bonne semaine. Merci pour ça. Mange pas trop de bananes puis on se reballe bientôt.
1: Yes, mon retour.
0: Salut. C'est bon, merci. Ciao. Salut à musique. C'est Fred, Diane, Zach, Chico. Je pense qu'on est dû dans vos 100 000 matins. Merci d'être là. Moi, je

0: Je pense qu'on est dû dans vos 100 000 matins, 7h57. Merci d'être là avec nous autres ce matin. On vous souhaite un excellent réveil. À venir dans les prochaines, en musique, on va écouter tout le monde ensemble. Ça s'en vient. Hey, Tripping Daisy, I Got a Girl. Ça, c'est bon en tabarouette. Ça, c'est vraiment, vraiment très, très bon. Ça s'en vient au retour. Et restez là pour une trentaine de minutes. Les gardiens de but chez le Canadien de Montréal, Samuel Montembeau. C'est quoi son statut cette saison avec le club? On va s'en parler au retour dans vos 100 000 matins dans une trentaine. Bougez pas.
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3: Bon mercredi, ici Louis-Philippe Arnoirel. Alors que la rentrée scolaire débute cette semaine pour de nombreux enfants, des données de l'Institut national de santé publique du Québec montrent que la couverture vaccinale est restée stable. Après avoir observé une baisse de la vaccination chez les tout-petits durant la pandémie, on ne note pas de baisse additionnelle en 2023. Selon l'INSPQ, la couverture pour les vaccins dus à la rentrée en 2023 était de 78,3% chez les enfants de 7 ans contre 78,4% en 2021. Selon des experts, le Québec est dans une bonne posture, mais cela ne s'est pas réalisé sans effort. Toujours en santé, les hospitalisations d'enfants et d'adultes ayant utilisé des trottinettes électriques ont augmenté de près de 40% au cours de l'année écoulée. C'est ce qu'a constaté l'Institut canadien d'information sur la santé dans un rapport publié hier. Il y a eu 837 hospitalisations l'année dernière entre avril 2025 et mars 2026, contre 601 au cours de la même période l'année précédente. Les fractures ainsi que les traumatismes crâniens et cérébraux figuraient parmi les causes les plus fréquentes d'hospitalisation des utilisateurs de trottinettes électriques. En politique, l'élection partielle fédérale qui aura lieu lundi dans Chicoutimi-le-Fjord au Saguenay-Lac-Saint-Jean s'annonce serrée. Le verdict des électeurs pourrait bien refléter leurs préoccupations face au coût de la vie ainsi qu'à la guerre tarifaire. Selon les bloquistes et les conservateurs, l'anxiété causée par le président américain Donald Trump est moins centrale que durant l'élection générale de 2025. Les libéraux, bien au contraire, croient que l'incertitude économique face aux droits de douane fait résonner leur message. Et par ailleurs, le premier ministre de la Colombie-Britannique David Eby encourage le premier ministre Mark Carney à envisager des mesures non tarifaires en réponse à la guerre commerciale avec les États-Unis. Il a notamment cité la remise en question de l'achat prévu d'avions de combat auprès des États-Unis et l'expédition de charbon américain depuis un port de la Colombie-Britannique. C'est ce qui complète vos actualités Arsenal Media. Passez une bonne journée sur nos ondes.
4: On va commencer avec le baseball majeur et surtout les Blue Jays de Toronto qui commençaient une série importante hier contre les Royals de Kansas City. Parce que là, les Blue Jays tentent de faire les séries éliminatoires. On n'est pas si loin que ça. On n'y est pas encore, mais on n'est pas si loin que ça. Mais ça prend une série de victoires. Faut que ça commence quelque part. Puis on avait une équipe qui... Tu sais, les Royals étaient en bas de nous autres dans le classement. Ben, visiblement, les Jays en ont échappé une hier. Ils ont perdu 5-3. C'est des points là importants ça pour les Jays s'ils veulent se qualifier. Parce que là, à chaque défaite, on glisse. Il y a des équipes qui nous dépassent, comme les Twins, les Mariners là, qui sont passés devant les Jays. Puis devant nous autres, ben, il y a toujours aussi les Orioles, les Rangers, les Guardians, les Red Sox, les Yankees et les Rays qui sont les meneurs de la division. Fait que on peut plus en perdre vraiment beaucoup là si on veut faire les séries du côté des Jays. Et dans le cadre des séries mondiales des petites ligues, le Canada est en train de battre des records pour sa participation. C'est une troisième victoire hier, surprenante victoire contre la Corée du Sud. C'est une troisième victoire là à cette série mondiale des petites ligues, qui est une première pour le Canada. Prochain match contre l'équipe très forte du Japon à l'enjeu, ben c'est une participation au quart de finale, ce qui serait aussi une première dans l'histoire du Canada. Et on se déplace du côté de Flushing Meadows parce que là, ben aujourd'hui, on va surveiller nos Canadiens qui tentent de se qualifier là, pour le tableau principal. Entre autres, Bianca Andreescu chez les dames et du côté des hommes, c'est Alexis Gallarneau qui va tenter de se qualifier. Je rappelle, Flushing Meadows, ça commence dimanche. C'est le dernier tournoi majeur de la saison du tennis.
5: Je disais ce matin sur Eugénie Bouchard, elle est de plus en plus en demande comme analyste pour les matchs de tennis à la télé, puis elle est très, très bonne, semble-t-il. Fait que bravo à elle, c'est une belle après-carrière vraiment pour Eugénie. J'ai été numéro 5 mondial.
4: Tu sais qu'elle joue au pickleball aussi.
5: Oui, elle a été classée mondialement au pickleball. 41% des gens trouvent que c'est acceptable d'aller à l'épicerie de cette façon-là. Je vous raconte ça dans les prochaines. Moi, jamais tu vas voir ça. Mais 41% des gens de 45 ans et moins trouvent que c'est acceptable de faire ça à l'épicerie. Moi, non. Je vous dis quoi? Après Tripping Daisy, I Got a Girl. À vos 100 000 matins.

0: Ça a été commandé, ce sondage-là, dans les dernières semaines. C'est sorti au début du mois d'août. 41% des personnes âgées de 45 ans et moins disent trouver acceptable de porter un pyjama pour aller faire des courses rapides à l'épicerie ou dans un magasin, selon le centre de recherche Pew. c'est Pew pour vrai, PW. Ouais. Ça a été bien plus drôle, ça fait piou piou. Mais bon,
1: ça me rappelle
0: Star Wars.
1: Non, ça me rappelle la toune des satellipopettes.
0: Oui.
1: T'as connu les satellipopettes? Sûrement pas, Max.
0: 41 ans, non, oublie ça.
1: Pas tout à fait.
0: Réalisé en 2023, mais ça, on vient de ressortir cette étude-là parce que c'est Sylvain Charlebois, justement, professeur invité à l'Université McGill, qui en parlait parce que le temps de fréquentation des gens à l'épicerie joue sur combien tu vas leur vendre. Plus ils sont là longtemps, plus ils dépensent, plus le chiffre d'affaires est gros.
1: Ça, tu mets le lait dans le fond. Plus tu traverses toute l'épicerie au grand complet pour aller chercher ta peine de lait.
0: Ça soit en rentrant. Tout ce que tu as besoin est rapide, là, genre du pain, des œufs, du lait, là, c'est le plus loin possible. C'est tout dépensé, là, évidemment. Mais Sylvain Charlebois, lui, dit beaucoup de gens travaillent à la maison. Alors, lorsqu'on sort, évidemment, on tend pas à vouloir s'habiller différemment. Mais le fait que t'es en pyjama, ça fait en sorte que tu te dépêches. Ah, j'irai pas longtemps, ça paraîtra pas. Personne va me voir en pyjama, pis tout ça. Là, faut commencer par définir le mot pyjama.
1: Ouais.
0: Toi, Fred, c'est quoi ton pyjama?
1: Moi, j'ai l'été, la version short, un genre de short assez lousse. Je voulais comment avoir des trous dans les poches, il va falloir que je m'en trouve un autre. L'hiver, j'ai un genre de pantalon coton ouaté, là. Du mou. Ce qu'on appelle du mou.
0: Ça, des jogging, dans le fond. Ouais. Ça, c'est correct. Moi, c'est parce que quand tu me dis, putain, moi, c'est des shorts de sport, là. Mettons des shorts de sport Adidas aux affaires, là. C'est mon pyjama. Je me promène avec ça dans la maison.
1: Ben, lousse, là, tu sais.
0: Ouais, moi, je suis en bédaine 98% du temps dans la maison. J'ai chaud. Je suis quelqu'un qui a chaud. Je rentre dans la maison, je suis bien chaud aussi. Mais je suis souvent en bédaine. Fait que moi, mon pyjama, c'est ça. Quand, moi, je lis le, en fait, c'est pas un pyjama. Je mets ça dans la maison. Mais moi, quand je lis le mot pyjama, j'ai en tête le pyjama Bob l'éponge, le gros pantalon carotté rouge, les pantoufles,
1: Évident que c'est un pyjama.
0: Oh, que tu le vois à l'œil. Tu fais ça, c'est un pyjama. J'en vois pas beaucoup des gens comme ça à l'épicerie. Des gens en mou, en jogging. Il y en a plein, là. C'est mes pyjamas. Non. Puis là, ça

0: Jamais, jamais, jamais, jamais tu vas me voir à l'épicerie en pyjama, dans un mariage en jeans. Moi, dans ma tête, j'ai été élevé comme ça, puis ça vient beaucoup de ton éducation aussi, j'imagine. Ouais. Il y a des endroits dans la vie où il y a un décorum particulier. Tu sais, moi, j'ai animé des mariages où j'ai vu du monde arriver en jeans avec une casquette des Canadiens. Non. Moi, ça, j'ai déjà dit, puis ça avait suscité des réactions. La journée où je vais me marier, avec ma blonde, c'est une que j'adore, un jour, si tu viens à mon mariage en jeans, tu rentres pas. Je te le dis tout de suite, ça arrivera pas. C'est des pantalons noirs, tout le monde a ça, là. C'est...
1: Ben, ou n'importe quelle couleur, mais au moins un pantalon propre, un pantalon de
0: tout le monde a ça. C'est ça, mais c'est un minimum. C'est vraiment, c'est personnel. Là. Ouais. C'est moi, dans vie, il y a des conventions. Tu vas au party de Noël de l'entreprise, mettons, fin minimum. Même si tu travailles dans peu importe, encore une fois, c'est personnel. Il y a des endroits dans le monde où ça suscite tellement de réactions, où c'est tellement, ça crée tellement une opposition avec les mœurs que on a voté des lois. C'est pas un exemple de liberté, mais en Arabie Saoudite, le ministre de l'Intérieur a officiellement banni le port du pyjama et des sous-vêtements apparents dans tous les lieux publics afin de préserver la décence publique sous peine d'amende financière. En Chine, des municipalités comme Shanghai ont mené des campagnes de sensibilisation agressive et des interdictions locales contre la coutume historique de sortir en pyjama dans la rue. On dit que c'est de l'incivilité publique. Aux États-Unis, à Caddo Parish, qui est une petite localité, il y a des projets de loi qui visent à punir le port du pyjama en public à des peines d'intérêt général. Au Royaume-Uni, il y a des écoles qui ont formellement interdit aux parents d'élèves de venir déposer leurs enfants en pyjama. Ils viennent dropper leurs enfants le matin, ils sont en pidge. Non, habille-toi, mets-toi des culottes. Des supermarchés de la chaîne Tesco ont banni les vêtements de nuit. Les États-Unis, une campagne officielle présentement du gouvernement américain qui encourage les voyageurs à éviter les pyjamas et les pantoufles dans les aéroports. Ça provoque un débat national sur les codes vestimentaires durant les vols. Honnêtement, moi, que les autres le fassent, ça me dérange pas. Moi, je le ferai jamais.
1: Ouais, moi non plus.
0: C'est juste ça.
1: Oui, il y a bien d'autres affaires qui me fâchent, tu sais. C'est plus au niveau des affaires un peu plus de salubrité, tu sais.
0: Ouais, voir.
1: Puis encore une fois, respect les infirmières, les médecins, tout ça. Mais tu sais, quand vous allez après votre chiffre de travail, avec votre habillement de travail, vous avez été en contact avec des microbes, avec toutes sortes de. Puis vous vous présentez dans des endroits publics. Ça, moi, ou tu sais, des gars. Ah, ça, j'ai un
0: tu
1: petit
0: veux dire, mettons, une infirmière avec son saut d'infirmière?
1: Ouais.
0: J'ai jamais pensé à ça.
1: Moi, c'est peut-être un peu germophobe ou peut-être un peu ça. Moi, avant, le chiffre, c'est correct. Tu t'en vas travailler, t'arrêtes à l'épicerie, tu vas t'acheter un lunch. Mais tu sais, quand t'as fini de travailler, t'as passé à... Ça, j'ai peut-être un petit peu plus de misère. C'est plus au niveau de l'hygiène qu'au niveau du look comme tel, du pyjama comme tel.
0: Ça m'a jamais même effleuré l'esprit, honnêtement. Mais je suis curieux, je vous le demande, 1-855-407-2346, iriez-vous à l'épicerie en pyjama? Êtes-vous à l'aise avec ça? Moi, non, ça arrivera pas. Tu me verras pas à l'épicerie en pyjama. En fait, tu me vois pas l'épicerie souvent non plus.
1: Mais tu sais, en mou, ce qu'on appelle mon pyjama, tu sais, ce qu'on a défini comme étant notre pyjama, là, ben à ce moment-là, j'aurais aucun problème avec ça.
0: Toi, Jimmy, t'es resté à l'épicerie en pyjama? Non. C'est quoi ton pyjama, toi? T'en as pas?
1: Oh, pas l'aigle.
0: Oh, bon. Tabarouette, madame est gâtée à la maison. Jimmy qui vient
1: d'entrer. Ouais, je pense que Jimmy aurait aimé ça rester à l'extérieur du studio, visiblement.
0: C'est pas une bonne idée.
1: Je pense qu'on n'a pas de caméra, Jimmy, parce que t'es rouge flash comme la lumière de nos micros.
0: Ouais. 8h16, voici Isabelle et Jean Leloup. Tu vois, ça nous aura permis d'apprendre une chose.
1: Oui.
0: Jimmy Tremblay. Ouais. Pas de pyjama.
1: Pas de pyjama.
0: Non, mais c'est correct. T'as le droit. Ça se peut que ça soit juste des shorts de sport aux affaires-là.
1: Ou rien, pas tout, tu sais.
0: Ou rien, ça se peut, là.
1: Ça se peut, ça aussi.
0: Écoute, c'est chacun est libre de faire ce qu'il veut. Jean Leloup, Isabelle, lui,

0: 8h19, minutes, on a appris des choses dans les dernières secondes. Non? Puis, pour vrai, ça génère des réactions sur la messagerie texte. Il y a Marie-André qui dit « Je l'ai fait une fois, j'ai senti des regards sur moi, j'étais vraiment pressé, j'étais mal à l'aise. » Il y a Jean-François sur la messagerie texte 1-855-407-2346 qui dit « Je pense que c'est vraiment dans comment tu as été élevé et dans quel corps de métier t'évolues. » Il y a des corps de métier qui nécessitent que tu t'habilles pour aller au travail, tu as un peu plus... cette habitude-là de peut-être t'habiller pour certaines occasions, d'autres moins. Fait que t'as peut-être moins ça d'inculquer. Y a tellement de façons de voir les choses, mais cette discussion-là sur le pyjama, il y a des aéroports où ça a été banni. T'arrives à l'aéroport en pyjama, là, dans des pays d'Europe, mettons, là. En
1: pyjama. Retourne chez vous.
0: Tu rentres pas. On dit que c'est de l'incivilité publique. Tu vas te mettre des pantalons de voyage, là, tu sais, mettons des leggings, affaires-là, des cotons ouatés.
1: Moi, j'ai du linge. Pas confortable, oui.
0: Moi, j'ai du linge d'avion, là.
1: Ouais, c'est ça.
0: J'ai genre, j'ai un t-shirt bien normal avec des shorts de sport puis des running shoes que je vais être bien dedans parce que tu te mets pas nu-pied dans un avion. Mais en tout cas, c'est une autre affaire, là. C'est
1: une autre affaire.
0: C'est de penser à, aux gens autour, là. Mais merci de vos réponses. C'est le fun de vous lire parce que ça crée tout le temps un peu de. Moi, j'aime ça, ces sujets-là. Là. 41%. Oh, yes, presque 1 sur 2. La marde va pogner. J'aime ça, cette affaire-là. OK, on s'en va à la pause. Hey, dans les prochaines, le Canadien Montréal a encore 3 gardiens de but. Sam Montembeau, Jacob Fowler, Jacob Dobèche. Jacob Dobèche, c'est le gardien de but numéro 1. Est-ce que Dobèche va consolider sa place au camp? Et quelle est la place de Sam Montembeau chez le Canadien de Montréal? On va en jaser dans les prochaines minutes dans la game qui s'amène et qui sera, je vous le rappelle, à compter de lundi prochain, occupé par notre ami Gilbert Delorme, tous les matins, 7h et 8h30.
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1: Ici Michel Scarpino, voici le bilan de l'actualité. Le festival de Wemontashi, qui a été présenté durant la dernière fin de semaine, a connu un vif succès. Un des organisateurs du festival, Patrick Boivin, ne peut quantifier le nombre de personnes qui se sont rendues sur place, mais il affirme d'emblée qu'elles ont été nombreuses. Le point culminant de la fin de semaine aura été le spectacle de la fin du festival dimanche avec le groupe Cachetine. À lui seul, le spectacle a complètement empli l'aréna où était présentée la programmation.
2: Puis je voyais les gens à l'extérieur qui était là, puis regarde, je pense qu'on était peut-être là, certainement là, presque 700 personnes.
1: Les gens de la communauté ont d'ailleurs réservé un accueil phénoménal à Cachetine, à l'entrée du village à leur arrivée. Parmi les artistes qui ont aussi assuré le succès du festival, on retrouve Laura Nikwe, Sagé Ottawa et d'autres artistes qui ont aussi livré de solides performances. Des gens de plusieurs endroits ont assisté au festival.
2: Il y avait des gens d'Obidjouane, de Manouane même, puis j'ai reconnu les visages de la Tuque, là. C'est ceux qui habitent, les Escamins qui habitent à la Tuque, mais également des non-autochtones là, que je vois à l'occasion à la Tuque.
1: L'événement pourrait revenir l'an prochain. Selon le directeur général de la coopérative forestière du Haut-Saint-Maurice, Marc-André Despins, les tarifs de 50% sur les exportations canadiennes, annoncés en fin de semaine par le président Trump, devraient chambouler une industrie déjà fragilisée. Alors que le bois d'œuvre est déjà frappé de droits de 45%, une nouvelle taxe sera appliquée par les Américains sur d'autres produits issus de la filière forestière. Il s'agit donc, selon ce dernier, d'un marché de commodités, ce qui aurait assurément un effet domino jusqu'en forêt. Pour l'instant, les entreprises forestières tentent d'analyser les impacts des annonces de tarifs du président américain. On sait que le Canada a choisi de répondre à l'administration Trump avec des droits de douane équivalents à ceux imposés par les États-Unis. Ça complète le bilan de l'actualité Arsenal Média. 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
3: Là-dessus, profitons de la belle journée d'aujourd'hui parce que la prochaine belle de même, c'est pas avant samedi. Bon, ce matin, il y a peut-être encore un petit peu de nuages, là, mais ça devrait se dégager rapidement. On prévoit du soleil pour toute la journée. Maximum à 26 avec le facteur humidex. On pourrait même ressentir jusqu'à 30. Présentement, on a 20 degrés au cœur de la ville. Demain, alternant soleil-nuages pour une bonne partie de la journée. À partir de l'après-midi, risque d'averse et risque d'orage en fin de journée. Ça reste quand même chaud avec un maximum à 25. Puis ça risque d'être de la pluie, là, pour vendredi. Que ce soit pour la section rattrapage ou pour de l'écoute en direct, allez faire votre tour sur le 97.1.ca. Bonne journée.
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1: Une des plus grandes qualités chez le Canadien de Montréal, c'est la qualité des signatures de contrats que fait Kent Hughes dans les dernières années. C'est souvent des bons contrats qui sont en bas de la valeur de ce que ça vaudrait réellement ailleurs dans la ligue. Rappelez-vous Jake Evans, c'est Jake, on pensait qu'il aurait 4, il a eu 2.7, 2.8 ou à peu près. C'est facile à échanger si t'as besoin de l'échanger. Même chose pour Samuel Montembeault. La valeur du contrat de Samuel Montembeault est à 3,15 millions. Au moment où Sam a signé ça, il était le gardien de but numéro un du Canadien de Montréal. Puis il y a des gars moins bons que lui à ce moment-là, puis les choses ont changé après, qui ont signé des contrats à 5,25, à 5,15, à 5,75, comme notamment Joey Dacre à Seattle, des affaires comme ça. Ce contrat-là, de Sam Montembeault, vient à échéance au terme de la saison 2026-2027, la saison-là là, qui commence là. Le problème de Sam, c'est que la Coupe d'Aubèche est devenue le gardien but numéro un chez le Canadien de Montréal, même si on le dit du bout des lèvres ou qu'on ne l'a jamais vraiment dit ouvertement. Ouais. Depuis l'année passée, depuis la fin de la saison l'année passée, j'ai envie de vous dire, mars, c'est la Coupe d'Aubèche. Sans équivoque. On a joué un peu avec Jacob Fowler, on a renvoyé Fowler, on a ramené Fowler, Montembeault. À un moment donné, il fallait arrêter. Et par respect pour Samuel, pour ce qu'il a donné aux Canadiens dans les dernières années, il a permis une petite run en série l'année d'avant, tout ça, on l'a gardé dans l'entourage de l'équipe. Mais force est de constater que c'est pas un désaveu envers Samuel Montembeault, c'est simplement que Jacob Dobesch est meilleur que lui et que Jacob Fowler, c'est l'avenir dans les filets du Canadien de Montréal et qu'il est déjà meilleur que Samuel Montembeault. Fait là, les options, en arrivant au camp, c'est, en fait, sont peu nombreuses.
2: Il n'y en a pas beaucoup.
1: Dobesch est numéro un. Moi, j'aimerais ça que le Canadien dise ouvertement, le 14 septembre, club de golf de Laval-sur-le-Lac, tournoi de golf du Canadien de Montréal, on met le micro dans le visage de Kent Hughes. C'est qui ton numéro un cette saison? Est-ce qu'il est identifié? Oui, c'est Jacob Dobesch, c'est notre gars. C'est avec lui qu'on part, on y fait confiance. C'est avec Jacob qu'on va aller loin cette saison. J'aimerais ça qu'on ait dans ce sens-là, dans cette direction-là.
2: Je pense que c'est réaliste de le penser.
1: Je pense que oui. Parce que Jacob Fowler a trop peu d'expérience encore dans la ligue pour se retrouver avec ce rôle-là, peut-être dans une autre équipe.
2: Tu peux pas arriver et dire Montembeault va être notre gardien numéro un,
1: tu vas faire rire de toi. Puis l'affaire là-dedans, c'est que Jacob Fowler, il y a des gens qui sont dans l'école de pensée de il faut l'envoyer à Laval, il faut qu'il joue des matchs, il faut qu'il se développe, faut qu'on peut pas laisser le Rocket dans le trouble comme ça. Dans un organigramme de sport professionnel, le Rocket de Laval, c'est le moindre des soucis du Canadien de Montréal. Surtout dans une année où tu sors d'une finale de conférence, où la fenêtre s'ouvre pour peut-être te rendre à la finale de la Coupe Stanley. Tu sais, le Canadien a été battu par les vainqueurs de la Coupe Stanley cette saison, quand même. Fait que le Canadien, s'il s'améliore un peu, même si d'autres clubs se sont vraiment améliorés dans l'Est, comme les Capitals de Washington, qui vont être très, très forts cette année, les Panthers de Floride avec l'addition de Brady Tkachuk, ça va être difficile pour le Canadien, je pense, d'avoir un chemin aussi, je veux pas dire facile, mais il va falloir se battre encore plus solide pour entrer en série et se rendre à la même place et peut-être plus loin où on s'est rendu cette année. Ça va prendre un gardien de but solide, puis c'est pas Samuel Montembeault. À moins que Sam arrive au camp, qui casse tout, puis qui arrête tout, puis que là, on l'a pas échangé encore, puis que là, tu fais comme, ah, Colin, on est pris avec une décision, mais encore là, même s'il arrête tout, puis il gaule sa tête au camp d'entraînement, c'est encore le filet de Jacob Dobesch.
2: Puis ça peut juste être bon s'il arrive dans cet état d'esprit-là. Quand Montembeault commence à sortir des grosses performances, ça va commencer à chauffer ailleurs dans la Ligue nationale aussi. C'est pas toutes les équipes qui ont trouvé leur gardien de but. C'est pas rien. Puis dans ce moment-là, t'auras une meilleure valeur pour Samuel Montembeault.
1: Puis à 3,15 millions, tu vas présentement, tu vas avoir plus que ce que t'aurais eu si tu l'avais échangé dans la période des échanges cet été.
2: Ça sera pas long que le téléphone va sonner, mettons.
1: Samuel Montembeault ne peut pas retourner à Laval comme ça. On ne peut pas le renvoyer à Laval. Il faut le soumettre au balotage. Il faut attendre 24 heures. Si aucune équipe le réclame, là, tu peux le soumettre au balotage. Tu peux l'envoyer au Rocket de Laval pour un séjour de conditionnement de maximum 14 jours. Voici les règles dans le contrat de Samuel Montembeault. Si tu le soumets au balotage, il est parti.
2: C'est sûr que oui.
1: Il est parti, puis tu le perds pour gratis. Fait que t'es bien mieux d'y faire connaître un bon camp, de le mettre de l'avant, un match préparatoire, un, deux, peut-être, après ça, bang, de l'échanger. Puis, c'est un bon petit gars, puis il est fin, puis on l'aime, t'es un petit gars de contre-cœur, puis c'est ça, contre-cœur, mais c'est ça, contre-cœur.
2: Bécancourt.
1: Bécancourt, c'est ça. Petit gars de Bécancourt, puis oui, puis les Québécois, puis oui. Mais là, il faut gagner les matchs de hockey, puis faut aller gagner une Coupe Stanley. Et ce ne sera pas Samuel Montembeault, le gardien de but chez le Canadien de Montréal, quand le Canadien va soulever la 25e Coupe Stanley. Ça sera pas lui.
2: Ça, je pense qu'on l'avait déjà établi quand même l'an passé.
1: Ah oui.
2: Ça, c'est assez clair. C'est juste de savoir comment est-ce qu'on peut le monnayer la suite des choses.
1: C'est ça.
2: Puis le choix le plus facile, ben c'est de retourner Fowler à Laval. Ça coûte rien. Lui, son contrat le permet.
1: Oui. On débuter la saison, j'ai pas de trouble avec ça. Débuter la saison, là, tu veux faire ça, tu veux lui donner une coupe de match là, pour le mettre dans la vitrine. Pas de problème. Mais quand on tourne le coin aux fêtes, par exemple, là, non, là, c'est...
2: Même avant, c'est la minute que Montembeau part, parce que tout ce que t'espères, c'est de donner les meilleures dispositions possibles pour que Montembeau fasse un bon début de saison comme deuxième, puis qu'il puisse se trouver une job de premier ailleurs pour une équipe qui va vraiment en avoir besoin.
1: À 84 matchs en Ligue nationale de hockey cette saison, deux matchs de plus cette saison en saison régulière. Des affaires là, comme Martin Brodeur dans le temps, qui est en gauche 78, 74, 76, là, vous verrez plus ça. Tu sais, avec une équipe comme les Devils du New Jersey où le gardien de boxe hier n'a même pas ses pattes des soirs. Là. T'sais, tu le sais, là, tu fais comme... Vous verrez plus ça. Ouais. Dobesh, là, ça va être 50, 51 matchs, 52 matchs cette saison, ça en laisse quand même une trentaine à Jacob Fowler, ce qui est quand même très bon pour une année recrue dans la Ligue nationale de hockey, parce que c'est encore une recrue. C'est déjà du bon millage, plus que d'aller faire face à des tirs dans la Ligue américaine. Tu sais, ça serait de rendre service au Rocket de Laval que de leur octroyer Jacob Fowler. Mm-hmm. Sauf que ce que tu veux, c'est que le Canadien gagne. Il faut que les soirs où t'envoies ton backup, t'aies autant de chances de gagner que quand c'est ton gardien but numéro un. Puis moi, ce que j'ai hâte de voir, c'est la décision qu'on va prendre au camp. Mais tu sais, si Sam arrive, puis il est en forme, puis il n'a pas son petit gras de bébé de l'année passée, puis qu'il connaît un meilleur camp, puis il était sérieux cet été, puis qu'il force les choses, si le Canadien prenne une décision de commencer avec la à Montréal, Dobesh, Montembeau, puis qu'on renvoie Fowler à Laval, mais après ça, si tu le mets dans la vitrine avec une pancarte à vendre, disponible pour aller vous le porter si jamais, il faut que à Noël, au retour des fêtes, ça soit Montembeau Fowler dans le filet pour le Canadien de Montréal. Vous en pensez quoi tout ça, vous autres? Samuel Montembeau, êtes-vous bien attaché? 1-855-407-2346, 1-855-407-2346.

0: Merci d'être avec nous autres jusqu'à 9h, jusqu'à l'arrivée de Stéphanie Gagnon, à compter de lundi. C'est Chuck Noël qui va prendre le relais pour ce show-là à compter de 9h. Nous autres, on est bien heureux de poursuivre ça les 100 000 matins avec Gilbert Delhomme qui s'ajoute à nous autres à compter de lundi pour la chronique La Game. Encore 18 minutes avant l'arrivée de Steph. On vous souhaite un excellent mercredi. Merci d'être là dans les 100 000 matins.
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5: 8h44 minutes, bienvenue dans la portion locale des 100 000 matins. Mon nom est Michel Scarpino. Il sera question dans quelques instants du festival de Wimantashi qui a été présenté vendredi, samedi, dimanche dernier. Gros succès pour cet événement qui a permis justement de faire rayonner la culture autochtone, de rassembler les gens, d'avoir du plaisir. On en parle avec Patrick Boivin, qui est un des organisateurs. Je reçois aussi également Christian Dallaire et Isabelle Lematte de l'exposition des voitures sport et antiques qui a été présentée samedi. On fait un retour sur cet événement-là qui a connu lui aussi un très, très grand succès. Il faisait tellement beau. Il y avait du monde, entre 3 et 4 000 personnes, à ce qu'on nous disait. On vous parle de tout ça dans quelques instants.
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5: Le festival de Wimantashi a été présenté durant la fin de semaine dernière. On va aller voir comment ça s'est déroulé, justement, cet événement culturel important avec Patrick Boivin, qui est un des organisateurs. Quoi, M. Boivin?
7: Oui, Michel. Oui, ben regarde, on est vraiment là, encore là, sur des nuages là, avec ce qu'on a vécu. Puis gars, je suis pas mal certain qu'aussi ceux qui étaient présents là, je vois un petit peu les réseaux sociaux, puis c'est que du positif là, pour nous en tant qu'organisation là.
5: Est-ce que vous avez une idée du nombre de personnes que vous avez accueillies sur place durant la fin de semaine?
7: Je peux pas te confirmer. Ce que je peux te dire là, la dernière journée, avec l'annonce du groupe Cashton, regarde, c'était plein à craquer. Là, je pense que je peux croire qu'il a manqué de place même là, tu sais, parce que je voyais les gens qui étaient carrément là à la sortie. On avait laissé ouvert la porte de l'aréna, puis je voyais les gens à l'extérieur qui étaient là. Puis regarde, je pense qu'on était peut-être là certainement là presque 700 personnes là à voir là, en termes de monde dans l'aréna pour le spectacle de Cashton.
5: Oui, c'est tout un événement, là. Vous avez accueilli des gens, bon, de Wimantashi, c'est sûr, mais est-ce que des gens d'autres endroits que vous avez accueillis durant le festival?
7: Certainement, il y avait des gens là, que Obidjouan, ça se fait quand même assez bien, nous autres, là, quand on veut aller voir nos voisins Obidjouan, Manouane, là, c'est par les chemins forestiers. Puis il y avait des gens d'Obidjouane, de Manouan même. Puis j'ai reconnu les visages de la Tuc. C'est ceux qui habitent, les Atikamekw qui habitent à la Tuc, mais également des non-autochtones là, que je vois à l'occasion à la Tuc. J'ai reconnu les visages là, qui étaient là, dans l'assistance. Là.
5: Oui. Et c'était une belle programmation, faut se le dire. Bon, on a parlé Cashton tantôt. Je vais commencer avec eux autres. Comment c'était de les voir sur place à Wemontashi, où c'était la première fois, je pense, qu'ils mettaient les pieds, là?
7: Ben, je sais que Florent, quand il faisait carrière solo, il était venu, je pense, à deux occasions, là, tu sais. Mais le groupe Cashton, pour nous, là, les Atikamekw, surtout à Wemontashi, là, ce que je peux dire, là, c'est nos idoles, hein. Ça a été, là, les premiers groupes, là, autochtones qui ont comme, en tant que musicien, là, je parle aussi en tant que musicien, là, qui ont tracé le chemin, je peux dire, là, dans les années 80, puis, encore aujourd'hui, là, on était émerveillés de les voir. Là, c'est des légendes pour nous, là, le groupe Cashton. Puis, ce que je peux juste dire, là, c'est qu'il y a eu un accueil là à l'entrée du village. Là, c'était vraiment beau à voir. Là. Les gens se sont rassemblés là aux stations de service à l'entrée après le pont du village. Là, fait que les klaxons, le pompier, les policiers, tout le monde était là. On a comme fait une haie là, tu sais, pour accueillir Cashton. Tu sais, moi, on s'est assuré là, de connaître l'arrivée exacte du groupe. Donc, il y a eu un accueil là, vraiment chaleureux. Puis ils me l'ont dit, là, regarde de part, là, j'ai jamais vu ça, j'en ai jamais vécu ça. Puis ils sont contents là, tu sais. Ils n'en revenaient pas, eux autres aussi, de l'accueil qu'il y a eu, puis que les gens chantaient avec eux, puis on est vraiment là, vraiment fiers d'avoir pu les avoir ce week-end.
5: Ah oui, ça paraissait vraiment beaucoup, là. J'ai vu des photos sur les réseaux sociaux. C'est vrai qu'ils ont eu un accueil phénoménal, là. Et sur scène, ils ont fait quoi? C'est leur plus grand succès, assurément, qu'ils ont dû faire?
7: Oui, certainement. Tu sais, les premiers albums, tu sais, ils ont revisité un petit peu les premiers albums, puis le deuxième aussi, puis surtout le troisième aussi. Tu sais, il y avait quelques chansons là-dedans là qui on les a fait. Fait que moi j'étais là aussi parce que moi je remplace le bassiste qui est là à l'occasion parce que ça fait quand même beaucoup de temps là que je fais de la musique aussi. Fait que de voir de jouer avec eux là, tu sais, si ça a été là tout. Des moments forts là, pour tout le monde, les gens en avant, là, je voyais leur visage, puis tu sais, ils étaient vraiment contents de les voir enfin dans la communauté.
5: Oui, j'imagine tellement. Il y a eu Cashton, mais il y a d'autres artistes aussi qui se sont présentés sur la scène durant la fin de semaine. Là.
7: Oui, il y a eu Saki qui a précédé Cashton, et a fait une solide performance. Il y avait des jeunes aussi, là, une jeune fille qui chante avec son père de Washat Maliotenam, là. Ils ont fait une belle prestation. La veille, le samedi, Laura Nikwe, là, il faut le voir en spectacle, Laura Nikwe, là, qui a fait, là, qui est 100% féminin, là, son band, là, tu sais. Ah, c'est du solide, ils ont rocké la place, puis les gens, la famille, étaient tous réunis devant elle, là, puis là, on a passé une très belle soirée, une belle fin de soirée du samedi. Il y avait aussi Bozo Saint-Onge, ça a été là, un pionnier également, là, dans les années 90, là, il y a beaucoup, il était populaire, qui s'appelait Wajo Stone dans le temps. Puis il y a Chris Kinokewin aussi qui commence là à tracer son chemin là dans le milieu là de la musique autochtone là. Fait que tout ça, puis il y avait le vendredi le hip hop, les jeunes, il y avait beaucoup de jeunes dans la première soirée, tu sais, qui venaient écouter Rhymes là, qui étaient présents, puis on a eu là des beaux moments là durant tout le week-end.
5: Oui, j'imagine. Et bon, il y avait les artistes sur scène, mais est-ce qu'il y avait d'autres activités qui avaient été prévues là dans la programmation durant la fin de semaine?
7: Oui, il y avait le samedi de jeunesse là, il y avait des jeux gonflables, il y avait beaucoup de monde là, les enfants étaient là pour s'amuser, puis regarde, là, c'était une première édition là que je pourrais dire sur 3 jours, fait qu'on va faire une évaluation de tout ça, revoir les moments forts, on a quelques faiblesses. Hein. En tout cas, on va tout faire, là. On va laisser passer la semaine, là, puis on va se réunir, puis on va rediscuter encore là, de ce qu'on pourrait améliorer, parce que déjà, nous autres, on va enchaîner avec la prochaine édition, là, l'année prochaine. Regarde, là, si on a passé de bons moments.
5: Oui, en tout cas, votre enthousiasme est contagieux. Ça nous donne le goût d'y aller l'année prochaine, ça, c'est sûr. Je comprends que ça revient, là, c'est presque assuré, là.
7: Oui, c'est ça. Tu sais, on est en train de penser, là, je pense quasiment sûr, là, qu'on va faire ça extérieur, là, tu sais. On va installer, là, une vraie scène, là, vraiment, là, qui est professionnelle. Donc, tu sais, on regarde, là, pour faire ça dehors. Le temps est encore bon, pas trop froid, tu sais, on était bien quand même de... Fait que on est en train de d'observer cette option-là.
5: J'ai une dernière question. De ce que vous avez vu, est-ce que le festival a atteint son objectif de mieux faire connaître et apprécier la culture atikamekw et autochtone?
7: Ah, nous autres, là, à l'avant-plan, là, c'était le rassemblement, tu sais, le fait de se voir, d'écouter de la musique, avoir la visite. Ça, là, c'était en premier lieu, là, qu'on mettait, là, tu sais. Fait qu'on a vraiment atteint. J'ai vu quelques personnes qui travaillaient, là, comme intervenants dans la communauté. Ils étaient vraiment contents de voir des gens qui dansaient, qui s'amusaient. Puis, tu sais, il n'y a vraiment pas eu de moment, là, tu sais. C'était du positif. Même encore aujourd'hui, l'ennui s'est installé un petit peu dans la communauté parce qu'ils ont eu une petite dose de d'amour, tu sais, une petite dose de voir des gens qu'ils connaissaient, des familles. Fait que, regarde, on est vraiment contents, là, de ce qu'on a vécu ce week-end.
5: Ben, bravo à vous et à toute votre organisation. Vous avez fait du beau travail, là, visiblement. Puis, on espère se reparler l'année prochaine pour la deuxième édition du festival.
7: Ben, certainement. Merci beaucoup, Michel.
5: Merci beaucoup, Patrick.
7: De nous permettre de faire rayonner notre événement, là, via la radio.
5: Ça fait plaisir. Merci, Patrick.
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5: C'est devenu une véritable tradition à la TUC depuis des décennies, cette exposition des voitures sport et antiques qui était présentée justement durant la fin de semaine sous l'égide du groupe local Hot Wheels. On va en parler tout de suite avec deux des organisateurs, Christian Dallaire et Isabelle Matte, qui nous parlent du succès qu'a remporté cet événement qui était présenté samedi sur la rue Saint-Antoine. D'abord, la première question, combien de véhicules ont été accueillis par les bénévoles?
9: 165 voitures qui sont venues
10: l'exposer
9: samedi.
10: 165. Ça ressemble-tu à ce qu'on fait, à ce qu'on a habituellement dans les autres années?
11: Oui. Ouais. Pas mal le même nombre que l'an passé. Je pense que l'an passé, on avait 162. Quelque chose de la même. En tout cas, c'était le même nombre. Mais je trouve que cette année, on avait une qualité de voiture différente des autres années. On avait un top qualité. Là. Je te dis pas qu'il était tout top qualité, mais il y en avait des rares.
10: OK. Ouais, c'est ça. Les styles de voitures, c'était des voitures antiques, mais est-ce qu'il y avait seulement des voitures antiques ou des voitures sport?
11: Il y avait des voitures sport, il y avait des voitures modifiées, hot rod, rat rod, il y avait plein de... Il y avait tous les styles, tous les goûts, toutes les couleurs, ils avaient toutes.
10: OK. Est-ce que vous autres, il y a un coup de cœur que vous avez ou il y a une voiture qui vous avez fait « Wow, tu sais, celle-là, on voulait l'avoir, on est content qu'il soit venu, là. »
11: Oui, c'est la voiture de M. Gendron. C'est une Mercury Colony Park 1958, que c'est une voiture qu'on voit dans des expositions un peu partout depuis, mettons, 2 ans qu'elle vire beaucoup. Elle a fait des émissions à télé. C'est une voiture que j'en rêvais de l'avoir là-dessus. Je trouvais que
10: à force de l'avoir un peu partout.
11: Oui, je trouvais que... Mais tu sais, des fois, on se dit, ben, c'est-tu trop demandé d'avoir un véhicule de même pour la TUC, tu sais? Et puis, par pur hasard, il est arrivé ici. Tu sais, on n'a même pas été le voir en personne. Moi, je disais, viens-t'en.
10: OK.
11: Il est venu avec des chums, puis il était plusieurs. Là. Il y avait beaucoup de gens. Il y avait une grosse gang de Saguenay-Lac-Saint-Jean, une grosse gang de Shawinigan-Trois-Rivières. ça arrive, on est le point commun.
10: Ouais, bien sûr que
11: c'est le point commun. C'est pour ça que je pense que l'exposition de la TUC peut continuer encore longtemps, parce que celui qui veut voir des nouveaux chars qui est à Trois-Rivières va venir à la TUC parce qu'il va voir la gang du lac Saint-Jean, Saguenay, et vice-versa. Fait que ça se rend compte ici, c'est comme si on verrait des nouveaux chars, tu sais.
10: En plus, il faisait super beau. Vous avez de la température idéale pour ça?
11: Oui, la température, c'était parfait. Pas trop chaud, pas trop froid. Numéro 1.
10: Est-ce qu'on a évalué la foule qu'il y a eu? Je sais qu'il y a des milliers de personnes, mais est-ce qu'on a une idée du nombre de personnes qui
11: sont... Moi, je dirais 3 à 4 000 personnes, sûr, qui sont passées là samedi. Puis en partant, tu sais, on a 160 quelques autos. Qu'il y a minimum à peu près 2 personnes par voiture. Il y en a d'autres qui ont arrivé 4 puis 5 personnes par voiture. Ça a fait bouger beaucoup, ouais. Le coin, là.
10: Tu comprends qu'il y avait des voitures, peut-être des nouvelles voitures, des voitures qu'on n'avait pas vues dans les autres années, là, qui sont déplacées pour venir à la TUC?
11: Oui, oui. Puis on dirait que les gens se le disent. Faut aller à la TUC, c'est le fun. Faut aller, tu sais. On met le paquet. On avait un animateur. On avait demandé au petit Ross.
10: Yvan
11: Ross, faire l'animation. Super bon, il l'a, faut lui donner ce qu'il y a. Et puis, en plus, on avait la gang d'ADN pour faire la musique toute la journée. Musique d'ambiance pour ces véhicules-là. Je pense que le monde était pas mal tout content d'être passé ici à la TUC. Je pense que c'est positif.
10: Ouais. La question, est-ce que ça revient l'année prochaine?
11: Je pense qu'on n'aura pas le choix.
12: en plus aussi de tout ça, ben il y avait on fait profiter d'autres gens. Tu sais, il y avait la Légion avec les hot dogs, Mélissa qui avait de la barbe à papa, le Seymour, il y avait son kiosque, l'atelier coiffure, Stratos s'est fait un kiosque à l'extérieur. Fait que, tu sais, ça a été profitable pour tout le monde, là.
10: Et je sais que vous n'êtes pas les deux seuls, là. Vous avez un comité autour de vous autres.
11: Oui, on a un bon comité. On a des personnes se sont greffées à nous cette année qui, vraiment, ils excellent. Je suis content, puis c'est un autre âge. Tu sais, on a un jeune qui a embarqué avec nous cette année, là. Champion. Là, moi, j'ai pas un mot à dire, là. Il était vraiment sa coche. Même, il s'implique beaucoup, tu sais. Il est tout le temps en train d'interagir. On s'est fait un petit groupe à la gang sur Messenger, puis c'est comme ça. Puis c'est ça. Puis en plus, cette année, ben, on avait encore Antoine Joubert avec Germain. Ils sont venus faire leur tour. Antoine avait emmené sa grosse brune. Et puis c'est ça. Je pense qu'il est en train. C'est en train de devenir un rituel de venir faire un tour à la TUC. Il aime bien ça, là.
5: C'était Isabelle Matte et Christian Dallaire, deux des organisateurs donc de cette exposition de voitures qui était présentée samedi sur la rue Saint-Antoine.
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5: À la météo aujourd'hui, ce sera un dégagement maximum près de 26. Pour ce soir, cette nuit, partiellement nuageux, minimum près de 13. Demain, jeudi, une alternance soleil-nuage. Il y a quelques averses qui vont débuter en après-midi avec une possibilité d'orage tard en après-midi, maximum près de 25. On prévoit des averses également pour vendredi, mais du soleil pour samedi. Au centre-ville actuellement, c'est 13 degrés Celsius. 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Passez une belle journée, soyez prudents dans tous vos déplacements. On se reparle demain, 8h45.

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1: C'est terminé pour vos 100 000 matins pour aujourd'hui. Stéphanie Samen dans les prochaines. Nous, on se retrouve demain à compter de 6 heures. Plein d'affaires au menu demain. C'est drôle, la discussion sur les pyjamas aujourd'hui à l'épicerie, ça a beaucoup, beaucoup fait jaser. On va poursuivre la discussion de demain, mais carrément une autre affaire. C'est drôle parce que c'est en lien avec une autre étude qui a encore fait jaser. Des endroits où tu te dois d'être habillé, d'en faire un minimum, mettons. Est-ce que ça peut causer des frictions? Je vais vous raconter l'histoire, une vraie histoire dans un mariage qui m'est arrivé demain. Une mariée qui a mis dehors deux de ses cousins. Ils n'ont même pas eu le temps de se rendre au mariage. Vous allez comprendre, je vous raconte ça demain. Comptez de 6 heures dans vos 100 000 matins. Bonne journée tout le monde, restez là.
2: Salut.

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2: Mercredi matin, bon début de journée. En ce 26 sous, un bon café en main, bien chaud. Et on part ça cette journée-là ensemble. Stéphanie Gagné qui vous accompagne jusqu'à midi avec le meilleur de la musique partout au Québec. Et ce matin, on rend hommage à notre façon, à la grande Dolly Parton, un désodorisant aux odeurs de beigne. Et Bryan Adams, qui était au Québec hier, à Trois-Rivières, qui a lancé un message politique. Ça fait partie des sujets ce matin. Sinon, Chabouzé, Coldplay, Francis de Grand Prix en musique. Et à l'instant, chanson tirée de l'album MTV Unplugged. MTV Unplugged in New York. Drôle que je le mâchouille parce que j'ai tellement écouté cet album-là. De Nirvana, voici About a Girl à Haut.

Il y a quand même quelque chose d'important que j'ai déjà fait dans ma carrière, présenter Bryan Adams en show lors de son passage aux grandes fêtes TELUS à Rimouski devant 35 000 personnes. Et je l'ai présenté en scène de 35 semaines. Imaginez-vous, j'avais même eu droit à un petit clin d'œil. Eh bien, sinon, lui, il était en show hier à Trois-Rivières à lancer un message politique lorsqu'il était sur scène. Je vous partage ça dans quelques minutes, mais juste avant, tout en douceur avec Coldplay à haut. Oh.

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1: C'est bien de voir ces artistes qui prennent la parole pour partager quelques messages politiques. C'est pas nécessairement le cas de Bryan Adams, qui se fait plutôt discret à ce sujet-là. Mais là, avec la chanson toute nouvelle, qui est très contestataire, 51st State, hier en show à Trois-Rivières. Il y a vidéos qui ont été partagées, d'ailleurs, une par Patrick Cossette, un trifluvien qui était sur place, où on peut voir Bryan Adams dire « Nous ne serons jamais le 51e État », et ça en pleine guerre commerciale avec les États-Unis. Il a fait rugir le public de Trois-Rivières, et dans les paroles, on peut y entendre « Tu peux nous pousser à bout, mais là où la route se divise, tu vas trouver un mur d'érable. Et nous, de l'autre côté, ah, c'est tellement canadien, mais c'est tellement... tellement Bryan Adams, on apprécie particulièrement. The Verve, à venir avec Bittersweet Symphony pour le meilleur de la musique à haut.
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J'imagine que les gars de Caen qui sont en route vers la fin de cette tournée, la toute dernière dans leur carrière, comptent les shows qui restent. Mais moi, j'ai fait le décompte. Il en reste 15, imaginez-vous. C'est pas grand-chose. Sinon, en fin de semaine, les gars de Caen seront à Val-des-Bois en musique et au Festival des Bûcheux de Saint-Pamphile. On les écoute. Un beau retour dans le temps 2005 pour Embarque ma belle avec le meilleur de la musique à eau et Caen.

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1: Tout dépend de quel secteur vous nous écoutez. Ben, il y a rentrée scolaire cette semaine. Un peu partout. Pour l'université, je pense que c'est un peu plus tard, mais sinon, pour le secondaire, c'est fait. Le primaire, pour ma grande, c'était ce matin. Et avec la rentrée, petit rappel amical, la Sûreté du Québec va effectuer une surveillance plus particulière jusqu'au 11 septembre dans les zones scolaires. On devrait être vigilant en tout temps, mais tu sais, respecter les limites de vitesse qui sont affichées. Les zones scolaires, parfois, quand on est nouveau dans le quartier, on ne les connaît pas trop. Alors, on s'informe. Et cyclistes aussi, obligation de s'immobiliser à plus de 5 mètres à l'approche d'un autobus ou d'un minibus avec les feux rouges intermittents. Vous êtes à haut pour le meilleur de la musique. On est en route vers vos infos avec l'équipe d'Arsenal Média.
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2: Ici Michel Scarpino, un gouvernement conservateur dirigé par Éric Duhaime réduirait l'impôt des entreprises de 59% dans un premier mandat. M. Duhaime en fera l'annonce ce matin. Il proposera de réduire graduellement le taux de l'impôt sur le revenu des sociétés de 11,5 à 4,7%. La diminution devrait alléger le fardeau fiscal des entreprises de 23 milliards. Le premier ministre de la Colombie-Britannique, David Eby, encourage Mark Carney à envisager des mesures non tarifaires en réponse à la guerre commerciale avec les États-Unis. Il estime que la réponse d'Ottawa passe à côté d'éléments clés. Il a notamment cité la remise en question de l'achat prévu d'avions de combat auprès des États-Unis et l'expédition de charbon américain depuis un port de la Colombie-Britannique. Et puis alors que la rentrée scolaire débute cette semaine pour de nombreux enfants, des données de l'Institut national de la santé publique du Québec montrent que la couverture vaccinale est restée stable. Cette couverture pour les vaccins dus à la rentrée scolaire en 2023 était de 78,3% chez les enfants de 7 ans contre 78,4% en 2021. C'était vos actualités Arsenal Média.

partout, autant auprès des artistes québécois qui ont parlé de l'influence que Dolly Parton a pu avoir dans leur carrière. Isabelle Boulay qui en fait partie, qui a déjà fait un duo avec elle. Et encore Marat Tremblay qui fait partie de celle-ci. Mais on lui rend un bel hommage dans les prochaines minutes. Son histoire, tant de choses à vous dire. Mais juste avant, Alanis Morissette pour le meilleur de la musique à Oh!

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1: Je pense qu'on s'en attendait un peu. Qu'il y avait eu rumeurs du décès de Dolly Parton il y a quelques semaines de ça. Elle avait démenti le tout. On parlait d'annulation de certains spectacles à Las Vegas dû à quelques problèmes de santé. Mais elle nous rassurait, disait qu'elle allait revenir. Mais elle est décédée hier à 80 ans. Une légende absolue de la musique du country. Des suites d'un court cancer. C'était une actrice, autrice, interprète et femme d'affaires et même philanthrope. Elle est née dans un contexte de grande, grande pauvreté. On dit même qu'elle est née dans une cabane. Elle était quatrième de 12 enfants. Elle a été derrière, oui, beaucoup de musique, beaucoup de grands duos avec Kenny Rogers, entre autres. Mais elle a fait un grand don auprès des enfants particulièrement. Elle a été derrière le projet Dollywood, qui est comme un parc d'attractions qui roule encore. Puis on va se souvenir de ses grands succès et de son look assez flamboyant. Somber, my body isn't ready, ça s'en vient pour le meilleur de la musique à haut.
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1: 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Dans la tuque et encore le Haut-Saint-Maurice, bien sûr qu'on est en plein cœur de la rentrée scolaire. Il y a la fébrilité dans l'air et fébrilité aussi en lien avec ces nouveautés qu'on vous offre pour notre rentrée radio à partir de lundi. Parmi les nouveautés, votre heure de lunch sera différente, sera 100% sport avec Georges Larac et Stéphane Gonzalez qui débarquent à Haut pour nous offrir un midi 100% sport et 100% divertissement. Mais Richard Z sera là la fin de semaine pour Z le week-end, samedi, dimanche, dès 10h. 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
4: Ici Michel Scarpino. L'exposition de voitures sport et antiques présentée samedi sous l'égide du club local des Hot Wheels a été couronnée de succès. En tout, ce sont 165 voitures qui ont été en exposition et on évalue entre 3000 et 4000 le nombre de visiteurs qui sont passés voir l'exposition durant la journée. Des cônes oranges seront à nouveau installés à quelques endroits dans la ville au fil des prochains jours. Cette semaine et la semaine prochaine, différents endroits feront l'objet de travaux de pavage, dont les chemins Beaumont, Bourassa des Pionniers et de l'Église dans le secteur Carignan, de même que le rang ouest du secteur Lacroche, la rue Joffre, la côte de la rue Bostonnais et celle de la rue de la Rivière. La circulation se fera en alternance sur la plupart des sites durant les travaux. Ça complète vos actualités. 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

Mercredi, en plein cœur de votre semaine, ça ressemble à quoi, votre journée? Vous êtes encore dans la paperasse par-dessus la tête, un petit répit avec les enfants qui maintenant sont à l'école, ou encore sur la route. Mais merci d'avoir choisi haut pour le meilleur de la musique. Harpin Lépine, à venir. On a aussi Simple Plan, mais pour l'instant, Milky Chance. Oh.

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1: Est-ce que vous avez ça à la maison, dans la salle de bain, un petit pouch-pouch là, en Febreze pour aérer au bon moment, quand c'est le temps? Ben, sachez que ben, moi, à la maison, j'ai un produit québécois qui est fait par une compagnie de Kamouraska qui s'appelle Pure, puis c'est à la lavande. Mais là, pour ceux et celles qui optent pour la marque Febreze, sachez qu'il y a association avec Dunkin' Donuts, ouais. Un produit qui a été lancé aux États-Unis, une gamme de désodorisants inspirée de sa carte de beigne pour que ça sente bon. Le petit goût sucré, on a vanilla latte, on a cinnamon roll et encore strawberry frosted donut pour la vanille, la fraise et encore la cannelle qui seront des options maintenant comme sans bon pour ceux et celles qui ont la dent sucrée ou le nez sucré, c'est ce qu'on peut dire. Voici Sum pour plan dans quelques minutes à peine avec I'm Just a Kid à haut.
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toujours à ma belle-mère quand je vous offre cette chanson parce qu'à un moment donné, elle me dit « C'est donc ben beau, ça, c'est qui chante? » Clément Jacques et Marie-Mé, voici Picture, notre version française à nous, à haut. Oh.

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1: Ben, ça a passé vite ce matin-là. Et là, retour à la maison rapide pour accueillir ma fille sur l'heure du lunch pour cette première journée d'école de son côté. J'ai bien hâte de le voir, le linge qu'elle portait. Parce que moi, je suis pas là le matin pour partir la journée. Bon, je fais confiance à mon chum. Voyons, voyons. Mon nom est Stéphanie Gagné. On se dit à demain. Je vous laisse au bon soin de Richard Z. Sirois pour les grands bazous. Ces bons souvenirs en musique, comme on les aime, avec des anecdotes, évidemment, et aussi vos infos avec l'équipe d'Arsenal Média. Ciao!
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3: Ici Michel Scarpino. L'exposition de voitures sport et antiques présentée samedi sous l'égide du club local des Hot Wheels a été couronnée de succès. En tout, ce sont 165 voitures qui ont été en exposition et on évalue entre 3000 et 4000 le nombre de visiteurs qui sont passés voir l'exposition durant la journée. Des cônes oranges seront à nouveau installés à quelques endroits dans la ville au fil des prochains jours. Cette semaine et la semaine prochaine, différents endroits feront l'objet de travaux de pavage, dont les chemins Beaumont, Bourassa des Pionniers et de l'Église dans le secteur Carignan, de même que le rang ouest du secteur Lacroche, la rue Joffre, la côte de la rue Bostonnais et celle de la rue de la Rivière. La circulation se fera en alternance sur la plupart des sites durant les travaux. Ça complète vos actualités. 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
2: Ben, salut tout le monde. Bienvenue dans ce show radio. Merci d'être à l'écoute. Un petit bonjour à nos collègues de travail qui sont partout à travers le Québec dans les stations. Oh!
3: Il y a même des nouveaux collègues qui s'ajoutent peu à peu et vous allez pouvoir les découvrir sur nos fréquences d'ici à les prochains jours.
2: Bien sûr.
3: Ça, c'est Sylvain Caron. Salut.
2: Oui, je t'ai pas présenté.
3: Non, encore.
2: Eh bien, Sylvain Caron, on va passer un beau 60 minutes ensemble.
3: Oui, ah, mais...
2: À l'écoute des grands classiques du rock d'ici et d'ailleurs, ça va commencer tout de suite avec Billy Idol et White Wedding, au meilleur de la musique.

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1: 26 août aujourd'hui et le 26 août, mais en 2005, le groupe Green Day nommé meilleur groupe de la planète lors de la 12e édition des Kerrang Rock Awards. Mmh. Ils ont aussi remporté le prix du meilleur groupe live mérité. Si on se t'sais, si on retourne en 2005, c'était vraiment Green Day qui était
2: au sommet. Écoute, c'était la formation la plus hot.
1: Absolument. On va écouter Basket Case de leur troisième album qui s'appelle Dookie, qui sort en 1994. Basket Case, ben, c'est dans la liste des plus grandes chansons rock de tous les temps du magazine Rolling Stone. Voici Green Day au meilleur de la musique.
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0: Ben, c'est toujours le meilleur de la musique sur le réseau Arsenal Média, le plus grand radiodiffuseur au Québec. On a un quart d'heure non-stop devant nous avec, entre autres, les Red Hot Chili Peppers et Def Leppard. C'est un 15 minutes qui va commencer avec une pièce du groupe Live, leur plus grand succès en carrière. Excellente chanson, s'appelle Lightning Crashes, au meilleur de la musique, dans un instant.
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2: Il y avait les Stone Temple Pilots avec Interstate Love Song. On a bien hâte au début de la saison de la Ligue nationale de hockey et de la NFL, mais en ce moment, il y a une belle course au baseball majeur.
3: Ouais, ben, ça se poursuit pour la série entre les Blue Jays et les Royals de Kansas City ce soir, mais demain soir, Richard, toi qui es un fervent comme moi de football, ben, ça se poursuit pour les matchs en concours dans la NFL. C'est la semaine 3, les activités, avec les Steelers de Pittsburgh qui sont à Buffalo face aux Bills. Dans le tout nouveau stade.
2: Ah, il y a tellement de
3: magnifique.
2: Critiques. Oui, mais il y a quand même certaines critiques.
3: Wow, gang de chiots. Il y a les Patriots de la Nouvelle-Angleterre qui affrontent les Browns à Cleveland. San Francisco qui affronte les Raiders de Las Vegas. Et les Rams de Los Angeles affrontent les Chargers de Los Angeles.
2: Voici l'un des grands du rock québécois, Robert Charlebois, avec Cauchemar au meilleur de la musique.
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4: Encore un autre, là, mon ami.

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1: Il y avait Okoumé avec son rire pour conclure ce show radio. Demain, entre autres, Jean Leloup, Pearl Jam, Foo Fighters. Toujours la meilleure de la musique ici, d'ailleurs.
2: Ben oui, voyons donc. C'est une garantie, ça, mon ami. 24 heures sur 24.
1: Merci, Sylvain Caron, la production de ce show radio.
2: Et j'espère entendre ton rire demain. Ah, voilà. C'est beau.
1: Je vous invite à rester à l'écoute des stations hautes du réseau Arsenal Média parce qu'ici, c'est toujours la meilleure de la musique. À demain, tout le monde. Salut.
3: Bye.
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4: Ici Michel Scarpino. L'exposition de voitures sport et antiques présentée samedi sous l'égide du club local des Hot Wheels a été couronnée de succès. En tout, ce sont 165 voitures qui ont été en exposition et on évalue entre 3000 et 4000 le nombre de visiteurs qui sont passés voir l'exposition durant la journée. Des cônes oranges seront à nouveau installés à quelques endroits dans la ville au fil des prochains jours. Cette semaine et la semaine prochaine, différents endroits feront l'objet de travaux de pavage, dont les chemins Beaumont, Bourassa des Pionniers et de l'Église dans le secteur Carignan, de même que le rang ouest du secteur Lacroche, la rue Joffre, la côte de la rue Bostonnais et celle de la rue de la Rivière. La circulation se fera en alternance sur la plupart des sites durant les travaux. Ça complète vos actualités. 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
4: Hello, hello, bon début d'après-midi, Olivier Poitras qui vous retrouve en ce mercredi 26 août, milieu de semaine et dernière semaine de congé pour plusieurs élèves. Profitez-en, ça s'en vient, ça arrive vite. Ah, on a de la bonne musique pour vous, on est ensemble jusqu'à 15h. Cameron Whitcomb, ça s'en vient dans les prochaines avec Kingdom of Fear. On aura également Marshmallow et Kane Brown avec One Thing Right. Tout de suite, c'est Somber et Homewrecker. Oh.

été sur nos ondes depuis quelques semaines déjà. Il fera partie d'ailleurs du Hit 15 avec Chuck Noël, samedi matin. Cameron Whitcomb s'amène Kingdom of Fear dans le meilleur de la musique. Je vous souhaite un excellent mercredi sur nos ondes.

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1: Oh. Il y a plusieurs changements qui s'en viennent sur nos ondes au courant des prochains jours. Déjà en partant, vous écoutez Richard Zetirois le midi. Ben Richard passera maintenant les week-ends avec vous à compter du 1er septembre. Et il y a du sport aussi qui débarque sur nos ondes. Vous vous demandez qu'est-ce qui va jouer le midi. Larac Gonzalez débarque sur nos ondes. Une émission 100% sport et divertissement à compter de lundi. Vous aurez encore plus de sport le soir à compter de 18h. Avec la game, c'est Oli Paiement et FX Bénard qui vont animer ce show-là. Ça va être bon, ça s'en vient à compter de la semaine prochaine. Pour l'instant, nous, dans les prochaines minutes, on aura la musique de Shabuzi avec Cowgirl.

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0: 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L'une des plus grandes de l'histoire de la musique country s'est éteinte hier à l'âge de 80 ans. Dolly Parton qui est décédée, on a appris ça en après-midi hier. Et là, bien évidemment, plusieurs personnes lui ont rendu hommage sur les réseaux sociaux, autant en parole qu'en musique. Et en musique, pour vous dire en affaire, c'est assez exceptionnel. Si on regarde ce matin le palmarès des ventes des albums numériques, Dolly Parton se retrouve au premier rang. C'est pas surprenant quand même. L'année prochaine, la musique de Tame Impala avec Dracula au retour.
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4: Ici Michel Scarpino. L'exposition de voitures sport et antiques présentée samedi sous l'égide du club local des Hot Wheels a été couronnée de succès. En tout, ce sont 165 voitures qui ont été en exposition et on évalue entre 3000 et 4000 le nombre de visiteurs qui sont passés voir l'exposition durant la journée. Des cônes oranges seront à nouveau installés à quelques endroits dans la ville au fil des prochains jours. Cette semaine et la semaine prochaine, différents endroits feront l'objet de travaux de pavage, dont les chemins Beaumont, Bourassa des Pionniers et de l'Église dans le secteur Carignan, de même que le rang ouest du secteur Lacroche, la rue Joffre, la côte de la rue Bostonnais et celle de la rue de la Rivière. La circulation se fera en alternance sur la plupart des sites durant les travaux. Ça complète vos actualités. 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

bien fonctionné cet été et qui est un hit assuré. D'ailleurs, lui aussi est en tournée présentement. C'est le bon Alex Warren qui s'amène sur nos ondes. Fever Dream, dans le meilleur de la musique à O.

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1: Oh. Si vous attendez impatiemment le début de la saison du Canadien de Montréal, vous n'êtes pas tout seul. Il y en a pas mal aussi qui attendent ça. Et beaucoup aussi qui attendent de pouvoir acheter leurs billets et qui se disent quand est-ce qu'on va pouvoir acheter ça, ces billets-là. Ça s'en vient. À compter du 14 septembre, les billets individuels pour les matchs qui seront vendus. Présentement, on est dans la phase où on peut vendre des billets pour, si vous avez assez d'argent, pour vous payer une loge. Et sinon, on vend des billets, des combos, si on veut, des 10 matchs, des 5 matchs, des trucs comme ça. Les billets individuels s'en viennent. Moi aussi, j'attends après ça. Et j'ai promis à ma plus jeune cette année que j'allais l'amener au Centre Bell pour la première fois de sa vie. Reste à savoir ce sera quand. Dans les prochaines minutes, on aura la musique de Kid Rock. Ça s'en vient au retour Temper City avec Self Aware.
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1: Ça a probablement été leur plus grand succès en carrière. Le groupe Noir Silence avec On jase de toi à haut. Non.

Restez là, dans les prochaines minutes, ce sera le trafic à compter de 15h à 18h. Manquez pas les hits avec Chuck Noël. On se retrouve demain. Je vous souhaite une excellente fin de journée sur nos ondes. Salut!

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5: Ici Michel Scarpino, l'exposition de voitures sport et antiques présentée samedi sous l'égide du club local des Hot Wheels a été couronnée de succès. En tout, ce sont 165 voitures qui ont été en exposition et on évalue entre 3000 et 4000 le nombre de visiteurs qui sont passés voir l'exposition durant la journée. Des cônes oranges seront à nouveau installés à quelques endroits dans la ville au fil des prochains jours. Cette semaine et la semaine prochaine, différents endroits feront l'objet de travaux de pavage, dont les chemins Beaumont, Bourassa des Pionniers et de l'Église dans le secteur Carignan, de même que le rang ouest du secteur Lacroche, la rue Joffre, la côte de la rue Bostonnais et celle de la rue de la Rivière. La circulation se fera en alternance sur la plupart des sites durant les travaux. Ça complète vos actualités. 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

magnifique journée estivale. Hey, je t'inquiète, je pensais plus qu'on en aurait des journées comme ça d'ici l'automne. Ben non! 25 degrés centre-ville, la tuque, 27 avec humidex. Personnellement, je prendrais ça, moi, pour minimum les deux prochains mois. Évidemment, mes désirs ne sont pas toujours exaucés, puis c'est pas moi le boss dans l'histoire de cette météo-là, mais bref, profitez-en bien aujourd'hui. Claude s'installe aux commandes, très heureuse de vous retrouver. C'est moi

vous, je vous en donnerai les détails un peu plus tard. On est au meilleur de la musique, ça va paraître dans les prochaines. Qu'est-ce qu'on vous offre? Sunburst sur notre passage, Smash Mouth également, et tout de suite, on décolle le show avec Philip Phillips. Bon retour chez vous!

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1: Des travaux importants sont actuellement exécutés à la gare située au centre-ville de Latuc. On sait que la gare, c'est le bureau d'information touristique pour bien des gens. On va en parler avec la chef de développement et de maintien touristique à Ville de Latuc, Valérie Fortin. Elle va nous donner plus de détails sur l'ampleur de ces travaux.
2: Oui, en fait, dans le cadre du projet de déploiement de l'image de marque au centre-ville, on se rappelle que c'est du financement là, du FRR 3 qu'on a eu, donc c'est vraiment tout subventionné. On bâtit un bloc sanitaire du côté sud de la gare de train sur la rue Saint-Louis. Donc, le bloc sanitaire va respecter l'architecture de la gare. C'était un prérequis là, au niveau du comité d'urbanisme. Et puis, ben, c'est ça. Dans le fond, on va en profiter en même temps pour repeindre la gare aux couleurs de l'image de marque qui vont être pareilles comme le bloc sanitaire.
3: OK. Et pour ceux qui sont peut-être moins familiers, c'est quoi les couleurs qu'on va voir?
2: On va voir un beau beige dans la section supérieure. Puis dans le bas, il y a déjà deux couleurs. Là. Donc, dans le bas, ça va être le bleu municipal. Là,
3: OK. Ouais. On parle du bloc sanitaire, Valérie. C'est vrai que c'était demandé, ça, hein?
2: Oui, dans le fond, en fait, le bloc sanitaire découle d'une demande là, lors des consultations en 2023. Donc, autant les consultations citoyennes que les commerçants s'étaient ressortis comme quoi que ben il n'y avait pas d'unité pour accueillir autant les touristes que les citoyens pour en termes de bloc sanitaire. Puis c'est un besoin besoin de la population puis des visiteurs. Là. Puis si on vise à attirer les gens au centre-ville, ben clairement qu'il faut avoir un endroit pour les desservir à ce niveau-là.
3: Absolument. Puis c'est important parce que la gare, c'est le bureau d'information touristique. Il y a comme deux pôles hein, au niveau de l'information touristique là-dessus.
2: Oui, exactement. Donc la gare, c'est un pôle au niveau du centre-ville, mais on a également l'accueil là, qui se fait au Parc des Chutes là, tout au long de l'année également.
3: Valérie, bon, je sais, j'ai vu penser aussi là au niveau de ce qui s'est passé au Conseil de ville. Il y a une œuvre d'art qui va être implantée au Parc des Générations. Et pour ceux qui l'ont vu, c'est vraiment très, très beau. Est-ce qu'on peut parler un petit peu de cette nouveauté-là?
2: Oui, dans le fond, ben, l'image qu'on a vue lors du Conseil, c'était une image d'inspiration. Je tiens à le préciser, c'est pas exactement ça. Mais ça va... on s'en est inspiré pour l'œuvre qui va être au Parc des Générations. Donc, c'est à l'emplacement où il y a déjà eu une petite fontaine. Là. Présentement, c'est un bac à fleurs, mais il y a déjà eu une fontaine à l'époque pour les gens qui s'en souviennent. Ça fait partie également du même projet dont on parle, là, du bloc sanitaire, mais c'est dans le chantier art urbain. On souhaitait avoir plus d'art urbain au centre-ville. Puis c'était une façon pour nous de mettre de l'avant en même temps l'identité de Latuc, de part notre histoire. Fait qu'on va vraiment ressentir beaucoup l'ADN des Latucois à travers de cette œuvre-là. Puis c'est fait aussi par une entreprise de Latuc, là, donc c'est super bien, c'est vraiment un projet local.
3: Ça dit quoi comme œuvre? Qu'est-ce qu'on va voir? Ça va représenter quoi exactement?
2: Ça représente l'identité des Latucois, donc on retrouve la forêt, on retrouve la faune, on retrouve la culture, l'ensemble des cultures qui nous représentent. Ça va être fait en acide cortène, donc c'est un type de matériel qui est très utilisé dans tout ce qu'il y a d'œuvres d'art à l'extérieur, donc on s'en est inspiré. Puis on trouvait que ça venait aussi rejoindre le côté industriel là, à travers un... Tu sais, il va y avoir comme un mix de côté léché, côté industriel. Là.
3: OK. Ça a été conçu par qui, cette œuvre-là?
2: Ben en fait, on va pas se lancer des fleurs, mais au niveau du service touristique, on l'a imaginé.
3: OK.
2: Puis, ben c'est ça. Ça a été fait à l'interne.
3: C'est votre imagination, vous
2: autres. C'est notre imagination, beaucoup en collaboration avec le service des communications aussi. Là, donc, c'est vraiment un beau travail d'équipe. Là.
3: Et à quel moment on va pouvoir la voir?
2: Elle devrait être construite là, en octobre. Là. Je ne vais pas m'avancer au niveau de l'échéancier précis, là, mais au courant du mois de septembre, il va déjà y avoir des travaux qui vont être effectués au Parc des Générations pour tout démanteler, recouvrir le sol de béton, une partie en fait. Et puis l'œuvre, après ça, elle va prendre forme tranquillement, pas vite. Mais d'ici l'hiver, là, c'est sûr qu'on va voir l'œuvre en vrai.
3: C'était quoi les coûts de ces projets-là? Ben, premièrement, peut-être pour le nouveau look là, du bâtiment de la gare. Combien ça coûtait tout ça?
2: On avait une enveloppe là, de 200 000 pour ce qui aurait rapport avec le bloc sanitaire, la peinture et tout au niveau de la gare. Puis au niveau de l'œuvre d'art, on a un chantier qui était avec un budget de 40 000 là, complet. Mais l'œuvre d'art coûte pas 40 000. Là. Il va y avoir d'autres projets à travers ça qui vont prendre forme.
3: OK, parfait. Mmh. Au niveau des travaux ici à la gare, ça devrait se compléter aussi dans les prochaines semaines?
2: Absolument. Dans le fond, d'ici la fin de la semaine, le bloc devrait être presque construit là, au complet. Ils sont en train de faire le crépi en ce moment même. Après ça, ça va être la peinture. Puis, il va être fermé temporairement parce qu'on est en attente de certaines pièces. Okay. Mais à la fin septembre, c'est sûr que il devrait... C'est, ben, non, pas c'est sûr. À la fin septembre, si tout va bien, là, il devrait être fonctionnel et pouvoir accueillir les gens.
3: Valérie Fortin, ben, merci beaucoup pour ces informations et très hâte de voir justement ces nouveautés-là.
2: Merci à toi, Michel.
1: Valérie Fortin, qui est chef de développement et de maintien touristique à Ville-de-la-Tuque, que j'ai rencontré d'ailleurs dans les locaux de la gare. On entendait les ouvriers qui travaillaient à l'arrière. C'est vous dire, on se déplace sur les lieux, bien évidemment, pour rencontrer nos gens. Alors donc, c'est à suivre ces travaux qui vont donner une toute nouvelle allure à la gare du centre-ville de la Tuque. Je suis...

En même temps, voici un bel exemple. Le TikToker Pierre Dion, qui est convaincu que la Terre est plate, il est convaincu, là, le Québécois, qui a gagné ses lettres de noblesse pendant la pandémie en s'avérant un farouche conspirationniste, n'a visiblement pas cessé de croire aux diverses menteries de la complosphère. Dans une vidéo publiée hier, Dion tente de démontrer que la Terre ne peut pas être ronde, puisque selon lui, un bateau ne peut se tenir verticalement dans un océan vertical. Il dit ça n'a aucun sens que la Terre soit ronde. Il dit, voyons donc, allumé. On se souvient que cet homme-là avait déjà été déclaré coupable d'avoir menacé de mort François Legault. Dans les commentaires, le peuple de TikTok tombe dans son piège et essaie de le convaincre que la Terre est ronde.

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2: Météo ce soir et cette nuit partiellement nuageux, minimum 13. Demain, un peu de soleil en matinée, des averses, risque d'orage par la suite, max 25. Averses pour vendredi, 18 degrés, gros soleil samedi, 22. Et de la pluie dimanche, maximum 19. Centre-ville, La Tuque, 25 degrés au mercure, 27 avec humidex.

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1: On dit que la prochaine tempête tropicale à se former dans l'Atlantique sera baptisée Dolly. C'est quand même un drôle de hasard, alors que l'icône de la musique country Dolly Parton est décédée mardi. Les noms des tempêtes tropicales sont tirés de listes établies par le Centre national des ouragans. 6 listes sont utilisées à tour de rôle et reprises tous les 6 ans. Ainsi, la liste utilisée en 2026 le sera de nouveau en 2032. Elle n'est pas modifiée. Elle n'est modifiée que lorsqu'une tempête s'avère si meurtrière ou coûteuse que la réutilisation de son nom serait jugée inappropriée. Et c'est notamment le cas du nom Katrina, hein, qui avait été retiré définitivement des listes des noms des tempêtes tropicales de l'Atlantique après l'ouragan dévastateur de 2005. Alors, pour 2026, les noms préétablis pour les tempêtes tropicales de l'Atlantique sont dans l'ordre Arthur, Bertha, Cristobal, là, on est rendu à Dolly, Edouard, Fay, Gonzalo, Anna, Isaias, Joséphine, Kyle, Léa, Marco, Nana, Omar, Paulette, Rennie, Sally, Teddy, Vicky, Wilfred. Et jusqu'à maintenant, en 2026, on a compris, les tempêtes Arthur, Bertha et Cristobal ont déjà fait leur apparition. Heureusement pour tout le monde, il n'y a pas de Claudia.
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2: Ici Michel Scarpino. L'exposition des voitures sport et antiques présentée samedi sous l'égide du groupe local Les Hot Wheels a été couronnée de succès. En tout, ce sont 165 voitures qui ont été exposées sur la rue Saint-Antoine, un nombre qui ressemble à celui de l'an dernier. Deux des organisateurs, Isabelle Matte et Christian Dallaire, évaluent à entre 3000 et 4000 le nombre de visiteurs qui sont passés voir l'exposition. Les exposants provenaient majoritairement des régions du Saguenay-Lac-Saint-Jean, de Trois-Rivières et de la Tuque. M. Dallaire estime que la Tuque est le point central pour les amateurs de belles voitures de ces régions.
3: Il y avait des voitures sport, il y avait des voitures modifiées, hot-rod, rat-rod, il y avait plein de... Il y a tous les styles, tous les goûts, toutes les couleurs, ils avaient tout.
2: L'événement sera appelé à revenir l'an prochain, conduit par un dynamique comité dans lequel on compte également de la relève. Quelques 208 étudiants de plus fréquentent les cégeps de la Mauricie durant la prochaine session scolaire, selon les données de la Fédération des cégeps, soit à Shawinigan et Trois-Rivières. C'est une augmentation de 3,6% par rapport à l'an dernier, soit un peu plus que la hausse moyenne provinciale qui est à 3,3%. Au niveau national, ce sont 200 000 personnes qui feront leur classe dans le réseau créé dans les années 70 durant les prochains mois, incluant plus de 85 000 nouvelles inscriptions. Et puis, des cônes oranges seront à nouveau installés dans quelques endroits de la ville au fil des prochains jours. Cette semaine et la semaine prochaine, différents endroits feront l'objet de travaux de pavage. Ils auront lieu dans les chemins Beaumont, Bourassa, des Pionniers et de l'Église dans le secteur Carignan. De même que sur le rang ouest du secteur Lacroche, à plusieurs endroits, sur la rue Joffre au sud, de même que la côte de la rue Bostonnais qui mène à la terrasse Saint-Maurice et celle de la rue de la Rivière entre les rues Bostonnais et Léon Gervais. C'était vos actualités Arsenal Média. 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
4: La météo ce soir, et c'est bien quelques nuages, minimum 13. Demain, du soleil en matinée, mais des averses et risques d'orages par la suite, max 25. Vendredi, des averses, 19 degrés. Gros soleil samedi, 23. Pluie intermittente dimanche, max 22. Centre-ville, Latuc, 25 degrés au mercure, 27 avec Humidex.

dans la voûte. Sinon, fait tellement beau aujourd'hui. 25 degrés centre-ville, 27 humidex. J'espère sincèrement que vous avez profité de cette belle journée-là ou sinon que votre journée tire à sa fin pour que vous puissiez aller en profiter pleinement. Il reste pas des tonnes des journées aussi chaudes. Je vous dis ça comme ça. On est au meilleur de la musique. Qu'est-ce qu'on vous propose dans les prochaines minutes? Les respectables viennent faire leur tour. Almost Monday également. Et tout de suite, on ouvre la deuxième heure avec The Offspring. Why don't you get a job? Bon retour chez vous. 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
2: 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Autre offre d'emploi, caissier-caissière, description des tâches, effectuer les transactions à la caisse, réceptionner les appels téléphoniques, salaire à discuter, horaire entre 15 et 20 heures par semaine, horaire de jour, de soir et une fin de semaine sur deux. 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
2: Météo ce soir et cette nuit, quelques nuages, minimum 13. Demain, on débute la journée sous le soleil. Les averses et risques d'orage suivent par la suite, max 25. Vendredi, averse 19 degrés. Gros soleil samedi, finalement, max 23. Pluie intermittente pour dimanche, maximum 22. Centre-ville, La Tuque, 25 degrés au mercure, 28 avec Humidex.
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2: 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Le Canadien et les Jets ont dévoilé la composition des formations qui s'affronteront lors du match des anciens en marge de la classique Héritage qui aura lieu à la fin du mois d'octobre du côté de Winnipeg chez les anciens CH. On retrouve les Québécois Maxime Lapierre, Guillaume Latendresse, Mathieu Dandonneau et David Desharnais à l'attaque, de même que Marc-André Bergeron, Francis Bouillon, David Savard, Patrice Brisebois et Stéphane Quintal à la défense. Le groupe à la ligne bleue sera complété par nul autre qu'Andrei Markov. Les attaquants Paul Byron, Mike Camilleri, Eric Cole, Brendan Prost, Glenn Metropolit, Dale Wise et Mike Keane ont également accepté l'invitation de leur ancien club dans le cadre de ce match amical. Pour garder les filets, les anciens Canadiens feront confiance à Yaroslav Halak et Yann Danis. Chris Nyland et Lucien Deblois agiront à titre d'entraîneur. Et du côté des Jets, on retrouve Paul Stachny, Blake Wheeler, Mathieu Perrault, Ron Hainsey et Dustin Byfuglien, entre autres. La rencontre aura lieu le samedi 24 octobre à 19h30 au Centre Canada Life, une journée avant l'affrontement entre le Canadien et les Jets au Princess Auto Stadium de Winnipeg, le domicile des Blue Bombers de Winnipeg.
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0: 16h43 dans le show du retour. Et si le nouveau James Bond était un parfait inconnu, il y a un site spécialisé du côté d'Hollywood qui révèle que le Britannique Jake Barton serait désormais le favori pour incarner le mythique agent 007. Barton, qui a tenu un petit rôle dans le film Poor Things, aura été découvert par la directrice de casting, Nina Gold, alors qu'elle parcourait le Royaume-Uni à la recherche de nouveaux visages pour le rôle de Bond. Il fera maintenant partie d'une courte liste d'acteurs qui passeront des essais devant la caméra en septembre. On va finir par savoir qui aura le rôle de James Bond. Les autres candidats sont beaucoup plus connus et figurent depuis longtemps parmi les favoris. Jacob Elordi, Callum Turner, Harris Dickinson, Paul Mescal et Jack Loudon. Et c'est l'autre des infos qui circulent depuis plusieurs mois. Le studio sera à la recherche d'un acteur plus jeune, idéalement âgé de moins de 30 ans, qui serait capable de porter la franchise pendant de nombreuses années. Et rappelons, c'est pour ça que je suis ça de très très près, que le prochain film de la saga sera réalisé par le cinéaste québécois Denis Villeneuve. L'annonce de l'acteur choisi pour incarner James Bond devrait avoir lieu avant la fin de l'année.
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2: Ici Michel Scarpino. L'exposition des voitures sport et antiques présentée samedi sous l'égide du groupe local Les Hot Wheels a été couronnée de succès. En tout, ce sont 165 voitures qui ont été exposées sur la rue Saint-Antoine, un nombre qui ressemble à celui de l'an dernier. Deux des organisateurs, Isabelle Matte et Christian Dallaire, évaluent à entre 3000 et 4000 le nombre de visiteurs qui sont passés voir l'exposition. Les exposants provenaient majoritairement des régions du Saguenay-Lac-Saint-Jean, de Trois-Rivières et de la Tuque. M. Dallaire estime que la Tuque est le point central pour les amateurs de belles voitures de ces régions.
3: Il y avait des voitures sport, il y avait des voitures modifiées, hot-rod, rat-rod, il y avait plein de... Il y a tous les styles, tous les goûts, toutes les couleurs, ils avaient tout.
2: L'événement sera appelé à revenir l'an prochain, conduit par un dynamique comité dans lequel on compte également de la relève. Quelques 208 étudiants de plus fréquentent les cégeps de la Mauricie durant la prochaine session scolaire, selon les données de la Fédération des cégeps, soit à Shawinigan et Trois-Rivières. C'est une augmentation de 3,6% par rapport à l'an dernier, soit un peu plus que la hausse moyenne provinciale qui est à 3,3%. Au niveau national, ce sont 200 000 personnes qui feront leur classe dans le réseau créé dans les années 70 durant les prochains mois, incluant plus de 85 000 nouvelles inscriptions. Et puis, des cônes oranges seront à nouveau installés dans quelques endroits de la ville au fil des prochains jours. Cette semaine et la semaine prochaine, différents endroits feront l'objet de travaux de pavage. Ils auront lieu dans les chemins Beaumont, Bourassa, des Pionniers et de l'Église dans le secteur Carignan. De même que sur le rang ouest du secteur Lacroche, à plusieurs endroits, sur la rue Joffre au sud, de même que la côte de la rue Bostonnais qui mène à la terrasse Saint-Maurice et celle de la rue de la Rivière entre les rues Bostonnais et Léon Gervais. 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
4: Météo ce soir et cette nuit, quelques nuages, minimum 13. Demain, du soleil, mais ça se... Dans nuages par la suite. Averses, risque d'orage, max à 25. Vendredi, des averses, 19 degrés. Samedi, on aura du soleil, maximum 23. Et dimanche, la pluie intermittente, max 22. Centre-ville, la Tuque, 25 degrés au mercure, 28 humidex.
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4: 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Aujourd'hui, on va aller se promener en 1986. En fait, cette chanson-là, il s'agit de la première chanson du groupe avec Sammy Hagar qui remplaçait David Lee Roth, qui lui était membre fondateur du groupe. On y va avec Van Halen. Why Can This Be Love?
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aussi, certains bichonnent leur voiture comme s'il s'agissait de leur propre enfant. D'autres se soucient très peu de son entretien. Puis il y a un garagiste de la Montérégie qui en a eu la preuve. Lorsqu'une cliente lui a confié son véhicule qui ne tenait pas avec la broche à foin, mais presque, dans une vidéo qui a été publiée hier, puis la vidéo a déjà été vue à plus de 600 000 fois, Sébastien Provost est consterné de voir dans quel état se trouve la voiture qu'il est en train d'examiner et qui, quelques minutes plus tôt, est encore sur les routes. Il dit « J'ai jamais vu ça, refusant de me réparer le véhicule ». Il dit « Ce sera un meurtre avec préméditation », en sous-entendant que la laisser retourner sur la voie publique avec une auto dans cet état serait irresponsable. Et dans le texte accompagnant la vidéo virale, il explique « La cliente a fait le choix logique de scraper son véhicule, donc il ne pourra jamais blesser ou tuer quelqu'un, heureusement ».

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1: Météo ce soir et cette nuit, quelques nuages, minimum 13. Demain, un peu de soleil pour débuter la journée. Ça s'ennuage par la suite. Averses et risques d'orage, max 25. Vendredi, des averses, 19 degrés. Soleil samedi, 23. Pluie intermittente dimanche, max 22. Centre-ville-Latuc, 25 degrés au mercure, 27 avec Humidex.

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1: Un billet de loterie oublié pendant près de 8 mois a finalement rapporté $1 million à un résident de Chaudière-Appalaches qui s'est rendu compte de son gain que tout récemment en faisant valider le billet. Danny Veilleux, qui avait acheté son billet à gratter Célébration en décembre 2025 en disant qu'il s'agissait d'un petit cadeau à lui-même. Là, les semaines ont passé, il a complètement oublié l'existence du billet. Et ce n'est que plusieurs mois plus tard, en faisant le tri parmi ses autres billets de loterie, qu'il a finalement retrouvé une chance. Et lorsqu'il s'est finalement pointé chez un détaillant pour faire valider le dit billet, le montant apparu à l'écran lui a d'abord fait croire qu'il avait gagné $100 000, ce qui est au départ pas si mal. Mais le montant a passé tellement vite à l'écran que je pensais avoir gagné 100 000, mais c'est en regardant le coupon de validation remis par la personne au comptoir qui a compris qu'il venait plutôt de gagner $1 million. Son gain faisait partie des 5 lots d'$1 million tirés lors du gala télévisé Célébration 2026 présenté le 11 janvier dernier. Alors, malgré les mois écoulés depuis le tirage, le gagnant était toujours dans les délais pour réclamer son lot. Les gagnants disposent de 365 jours suivant la date du tirage pour récupérer leur prix. 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

moment, en journée ou en soirée, peu importe, 7 jours sur 7. Et sinon, des belles journées comme ça, profitez de la terrasse. D'ailleurs, c'est le temps de le faire ce soir. On a encore 23-25 degrés là, au mercure. Profitez-en bien. Les hits suivent dans quelques instants. Soyez là demain, 6h, pour 100 000 matins. Puis moi, je vous retrouve demain en PM dès 15h pour une autre édition du Retour à la maison. Et je vous souhaite la plus belle des soirées. Ciao!

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1: Ici Michel Scarpino. L'exposition des voitures sport et antiques présentée samedi sous l'égide du groupe local Les Hot Wheels a été couronnée de succès. En tout, ce sont 165 voitures qui ont été exposées sur la rue Saint-Antoine, un nombre qui ressemble à celui de l'an dernier. Deux des organisateurs, Isabelle Matte et Christian Dallaire, évaluent à entre 3000 et 4000 le nombre de visiteurs qui sont passés voir l'exposition. Quelques 208 étudiants de plus fréquentent les cégeps de la Mauricie durant la prochaine session scolaire, selon les données de la Fédération des cégeps, soit à Shawinigan et Trois-Rivières. C'est une augmentation de 3,6% par rapport à l'an dernier, soit un peu plus que la hausse moyenne provinciale qui est à 3,3%. Et puis, des cônes oranges seront à nouveau installés dans quelques endroits de la ville au fil des prochains jours. Cette semaine et la semaine prochaine, différents endroits feront l'objet de travaux de pavage. Ils auront lieu dans les chemins Beaumont, Bourassa, des Pionniers et de l'Église dans le secteur Carignan, de même que sur le rang ouest du secteur Lacroche à plusieurs endroits, sur la rue Joffre au sud, de même que la côte de la rue Bostonnais qui mène à la terrasse Saint-Maurice et celle de la rue de la Rivière entre les rues Bostonnais et Léon Gervais. 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

On aura aussi Jason Jones qui sera là et Imagine Dragons pour Bad Liar. Pour l'instant, on commence ça avec une chanson idéale à insérer dans une comédie romantique au moment que le gars court à l'aéroport avec des fleurs pour aller retrouver la fille qui s'en va en Europe pendant des mois. C'est la chanson de Gin Blossoms et Follow You Down sur le meilleur, la musique à haut.

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1: Le plus gros hit en carrière de One Republic s'en vient avec Counting Stars. On aura aussi, dans les prochaines minutes, une des chansons de l'été 2026, Self-Aware, de Tempest City. Le temps d'écouter Green Day, Holiday, sur le meilleur, la musique à haut.

0: 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À venir dans les hits, on va plonger dans la pop alternative entre 2010 et 2015. Il y a un moment où il y a eu une nouvelle vague de bands vraiment très, très le fun qui mélangeait le pop, l'alternatif. On peut rentrer Imagine Dragons là-dedans, 21 Pilots, Walk the Moon, Owl Nation, Young the Giant, et je pourrais en nommer longtemps. Il y en a qui se sont plus démarqués que d'autres. Il y en a qui ont duré plus longtemps que d'autres, évidemment. Mais il y en a deux qui sont bien intéressants, qui s'en viennent dans les prochaines minutes. American Otters avec Best Day of My Life. Ça a toujours été hyper accrocheur, cette chanson-là, puis leur répertoire au complet. Mais évidemment que c'est Best Day of My Life avec le message positif qui s'est démarqué le plus dans leur catalogue. Et Pompey the Bastille s'en vient.
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1: C'est tout pour les hits. On se retrouve demain pour l'édition du jeudi à partir de 18h et demain matin à 6h. Manque pas pour bien commencer ton jeudi, les 100 000 matins. Mon nom est Chuck. Je te souhaite un très beau mercredi soir. Goodbye.
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5: Ici Michel Scarpino. L'exposition des voitures sport et antiques présentée samedi sous l'égide du groupe local les Hot Wheels a été couronnée de succès. En tout, ce sont 165 voitures qui ont été exposées sur la rue Saint-Antoine, un nombre qui ressemble à celui de l'an dernier. Deux des organisateurs, Isabelle Matte et Christian Dallaire, évaluent à entre 3000 et 4000 le nombre de visiteurs qui sont passés voir l'exposition. Quelques 208 étudiants de plus fréquentent les cégeps de la Mauricie durant la prochaine session scolaire, selon les données de la Fédération des cégeps, soit à Shawinigan et Trois-Rivières. C'est une augmentation de 3,6% par rapport à l'an dernier, soit un peu plus que la hausse moyenne provinciale qui est à 3,3%. Et puis, des cônes oranges seront à nouveau installés dans quelques endroits de la ville au fil des prochains jours. Cette semaine et la semaine prochaine, différents endroits feront l'objet de travaux de pavage. Ils auront lieu dans les chemins Beaumont, Bourassa, des Pionniers et de l'Église dans le secteur Carignan, de même que sur le rang ouest du secteur Lacroche, à plusieurs endroits, sur la rue Joffre au sud, de même que la côte de la rue Bostonnais qui mène à la terrasse Saint-Maurice et celle de la rue de la Rivière entre les rues Bostonnais et Léon Gervais. C'était vos actualités Arsenal Média. 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

Ce 26 août, bon mercredi soir à la TUC, Danaï Thériault qui vous accompagne jusqu'à minuit comme à l'habitude. Et si vous voulez être certain de ne rien manquer là, pendant votre routine du matin, par exemple, ou pendant que vous êtes au travail, ben vous pouvez écouter le O97.1 partout, en tout temps, grâce à notre site web O97.1.ca. Et on a même la section rattrapage si jamais vous voulez réécouter des moments du matin que vous avez peut-être manqué là, pendant la routine. Il n'y a pas de problème, ça se retrouve sur le site le O97.1.

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Jusqu'à minuit, Danaë Thériault qui vous accompagne à la TUC. Et je prends le temps de saluer toute l'équipe de chez Bébé Communication qui nous écoute tout au long de la semaine. Mais c'est un plaisir de vous savoir avec nous en ce 26 août. Merci beaucoup d'être à l'écoute.

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4: Voici vos nouvelles, Arsenal Média. Selon le directeur général de la coopérative forestière du Haut-Saint-Maurice, Marc-André Despins, les tarifs de 50 % sur les exportations canadiennes annoncés la semaine dernière par le président Trump devraient chambouler une industrie déjà fragilisée. Alors que le bois d'œuvre est déjà frappé de droits de 45 % une nouvelle taxe sera appliquée par les Américains. Il s'agirait de d'autres produits issus de la filière forestière, soit des panneaux OSB, des secteurs pâte et papier, des meubles, des poutrelles. Le festival de Wimontachi, qui a été présenté durant la dernière fin de semaine, a connu un vif succès. Un des organisateurs du festival, Patrick Boivin, ne peut quantifier le nombre de personnes qui se sont rendues sur place, mais il affirme d'emblée qu'elles ont été nombreuses. Le point culminant de la fin de semaine était le spectacle de la fin du festival, dimanche, avec le groupe Kashtin. À lui seul, le spectacle a complètement rempli l'aréna où était présentée la programmation. D'autres groupes autochtones ont aussi livré des prestations. Ottawa a choisi de répondre à l'administration Trump avec des droits de douane équivalents à ceux imposés par les États-Unis. Autrement dit, le fédéral appliquera